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2: 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Donc, à samedi.
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0: Il est 10h à Paris, 8h en temps universel, 2h du matin à Mexico. Merci d'écouter RFI. Bienvenue si vous nous rejoignez. Vous avez la parole dans 10 minutes, la suite de notre matinée spéciale Coupe du Monde de football. C'est le jour J. Vos questions, vos réactions, vos pronostics. Mais d'abord, le journal international. Bonjour Gaëtan Planel.
1: Bonjour Juan, bonjour à tous. Et nous aussi, on en parle de ce mondial qui commence officiellement avec le premier match ce soir. Mais qui en réalité a déjà commencé depuis plusieurs jours sur le plan des polémiques autour de l'octroi des visas notamment. Dans ce journal, la suite et la fin de la visite du pape en Espagne. On va parler de l'enquête en Afrique du Sud après une fusillade meurtrière dans un bidonville près de Johannesburg. Et puis en France, la Bruelle Mania s'est terminée. Adulé pendant des décennies, le chanteur Patrick Bruel est maintenant mis en examen pour des violences sexuelles. 104 matchs à venir et ça commence ce soir. Mexique-Afrique du Sud en ouverture d'un mondial masculin de football organisé dans 3 pays. Le Mexique justement, mais aussi le Canada et les États-Unis qui se taillent d'ailleurs la part du lion avec une grande majorité des matchs sur le sol américain. 3 organisateurs, 3 pays aux situations migratoires bien différentes et certains supporters étrangers en payent le prix. Ainsi pour les Colombiens, se rendre dans les stades de cette compétition, c'est souvent une bataille administrative avant même d'être une question de budget. La première barrière étant celle de l'obtention d'un visa. Reportage dans un centre commercial de Medellín, Najed Benrabah.
2: L'an dernier, entre les mois de janvier et août, le nombre de visas délivrés par les États-Unis aux Colombiens a chuté de 11%, soit 250 000 visas de moins en à peine 8 mois. Et la situation n'est guère plus simple du côté du Mexique ou du Canada. Alors forcément, les fans de football hésitent à entamer les démarches et à acheter des billets. Alexander Estrada déplore les difficultés administratives pour ce type d'événement et c'est ce qui l'a dissuadé de voyager.
3: Pour y arriver, il faut s'y mettre au moins un an à l'avance. Même chose pour acheter des billets. Il n'y a même pas de visa pour entrer aux États-Unis. C'est trop compliqué. On n'est pas libre pour entrer aux États-Unis. Et puis, il faut planifier un budget, une chose qu'on n'a pas fait à temps. Il faut anticiper longtemps en avance pour le visa, pour les billets, pour tout.
2: En moyenne, il faut compter entre 4 et 6 millions de pesos, soit environ 960 et 1400 euros pour obtenir un visa, payer un billet d'avion et une place pour un match. C'est presque 3 fois le salaire minimum mensuel en Colombie. Pour les États-Unis, seulement 26% des visas sont attribués. Najed Benrabah, Medellín, RFI.
1: Et avant même le début de la compétition, il y a eu cette polémique aussi, le refoulement d'un arbitre somalien à son arrivée sur le sol américain, alors même qu'il possédait un visa en règle. Un incident malheureux, dit le patron de la FIFA, Gianni Infantino, qui défend la fédération internationale. Nous ne contrôlons pas tout, dit-il, saluant l'engagement et l'implication du président américain dans l'organisation de cette édition. Donald Trump, qui, selon toujours Gianni Infantino, remettra lui-même le trophée à l'équipe victorieuse au terme de la finale. Ce sera le 19 juillet. Et d'ici là, on suit sur RFI tous ces matchs. Il y en aura 104, je vous le disais, 48 équipes, 1250 joueurs. La Coupe du Monde de la démesure, comme on vous l'explique dans un article sur RFI.fr. Alors, quel pronostic, quel favori pour vous? Dites-le nous juste après ce journal dans Appel sur l'actualité avec Juan Gomez. RFI, il est 8h03 en temps universel et nouvelle nuit d'affrontement au Moyen-Orient, la deuxième d'affilée. Les États-Unis ont visé en Iran des installations de surveillance militaires, des systèmes de communication et des sites de défense aérienne, principalement dans le sud du pays. Mais 3 personnes ont été blessées aussi dans la province de Téhéran, selon les médias iraniens. L'Iran qui a à nouveau répliqué avec des frappes contre des bases américaines dans plusieurs pays de la région, à Bahreïn notamment, où là un enfant a été légèrement blessé. Des frappes également en Jordanie ou au Koweït. Pendant ce temps, au large d'Oman, c'est un pétrolier qui a été frappé hier soir. L'armée américaine revendique, affirmant que le navire tentait d'exporter du pétrole iranien malgré le blocus imposé par Washington. 3 marins indiens ont été tués dans cette frappe. L'Inde a convoqué le chargé d'affaires américain à New Delhi pour lui exprimer sa vive protestation. Les États-Unis, pas directement visés, mais a priori très largement visés, donc hier dans l'homélie du pape. Impossible de croire en Jésus et de promouvoir la guerre, a dit Léon XIV à Barcelone, où il a béni la nouvelle tour de la basilique de la Sagrada Familia. Il poursuit et achève sa visite en Espagne, attendu aujourd'hui aux îles Canaries. Il va y rester 48 heures dans cet archipel, l'une des principales portes d'entrée pour les migrants qui tentent de rejoindre l'Europe depuis l'Afrique de l'Ouest au péril de leur vie. Et c'est notamment dans le petit port d'Arguineguín, l'un des plus sollicités annoncée pour le secours et la prise en charge de ceux qui tentent la traversée, que Léon XIV va débuter sa visite, attendue de pied ferme notamment par Juan Carlos Lorenzo. Il est le coordinateur régional de la Commission espagnole d'aide aux réfugiés.
4: Je pense que l'approche du pape à l'égard des personnes migrantes est profondément empreinte d'empathie. C'est une approche qui cherche à comprendre les réalités vécues par ces personnes, à défendre leurs droits et à susciter l'empathie afin de nous amener à prendre nos responsabilités et à agir. Ce message, il le porte non seulement au cours de son pontificat actuel, mais il l'avait déjà exprimé auparavant. Il l'a développé au fil de ses déclarations publiques et cela contribue également à sensibiliser les personnes, qu'elles soient croyante ou non. Car je crois que cette question dépasse le cadre religieux. Elle touche à la concorde, à la paix, au respect et à la dignité des êtres humains. La narration que construit le pape me paraît ainsi beaucoup plus inclusive, plus constructive et plus positive à l'égard des réalités migratoires, dans un contexte où les courants de droite et d'extrême droite tendent à stigmatiser, déshumaniser et criminaliser les personnes migrantes. Je pense qu'il s'agit d'une bonne manière d'opposer à ces discours un langage et un récit différent, beaucoup plus respectueux.
1: Des propos recueillis par Nicolas Kirilowitz, correspondant de RFI aux Canaries. Une nouvelle nuit de manifestation anti-immigration hier en Irlande du Nord, à Belfast. Les forces de l'ordre visées par des projectiles ont répliqué à coups de canon à eau pour disperser la foule. C'est la deuxième nuit consécutive d'incidents du genre en réaction à l'attaque au couteau pour laquelle un réfugié soudanais a été inculpé. Ni inculpation, ni arrestation, ni même revendication par contre pour l'instant en Afrique du Sud. L'enquête se poursuit après la fusillade de mardi soir dans un quartier informel d'une zone industrielle à l'est de Johannesburg. 12 morts, 10 blessés, les assaillants ont pris la fuite et les habitants sont encore sous le choc. Reportage de Claire Bargelès.
5: Sur le pas de leur porte, à l'entrée de leur petite habitation en tôle, les résidents de ce bidonville regardent passer les policiers qui évacuent dans la poussière les corps des victimes sur des civières. Gougou habite ici depuis 6 ans.
6: Moi, j'étais en train de dormir, mais j'ai entendu des coups de feu, vraiment beaucoup de coups de feu, pendant environ 30 minutes. Et donc je me suis mise là, en bas, sous le lit. C'est la première fois que je vois quelque chose comme ça. Là, regardez, il y a une balle sur cette porte. Plus tard, quand je suis allée là-bas et j'ai vu des corps, là et là, plein de corps. J'ai vraiment peur. Je vais juste prendre le temps de me laver et puis je vais partir rester un peu ailleurs.
5: Les enquêteurs ne se sont pas encore prononcés sur les circonstances de l'attaque, mais le chef régional de la police, Tomim Tombeni, a bien noté que nombre de mineurs artisanaux opèrent dans la zone pour extraire illégalement de l'or de galeries souterraines. Et il n'exclut pas un possible règlement de compte entre ces groupes.
7: Il est encore trop tôt pour confirmer si c'est lié à la question des mines illégales, mais bien sûr, on ne peut pas ignorer cette possibilité. J'ai vu certaines victimes, deux ou trois, elles étaient allongées à un endroit où l'on pense que les minerais sont traités de façon illégale. Donc on ne peut pas exclure ce scénario.
5: La police estime que les assaillants étaient plus de 10 et qu'ils connaissaient bien le bidonville. Claire Bargelès, Johannesburg, RFI.
1: RFI 10h08 à Paris, en France. Le chanteur Patrick Bruel, mis en examen, placé sous contrôle judiciaire, mais il est quand même ressorti libre cette nuit du tribunal de Nanterre, en région parisienne. Au total, entre 30 et 40 femmes l'accusent de violences sexuelles. Les plaintes s'enchaînent depuis des semaines. La pression aussi. Il a été déprogrammé de plusieurs festivals où il était autrefois adulé, Léa Boutin-Rivière.
8: Dans les années 1980 et 1990, elles étaient des centaines à attendre devant les salles de spectacle, voire devant le domicile de Patrick Bruel, à pousser ce cri passé à la postérité en France. C'est ce qu'on appelle à l'époque la Bruelmania, nom donné à un véritable phénomène générationnel. La carrière du chanteur est alors au sommet, son album Alors Regarde s'écoule à 3 millions d'exemplaires et des milliers de fans, très majoritairement des femmes, essentiellement des adolescentes, s'époumonent soir après soir pour se déclarer. Patrick Bruel, lui, en joue largement. On voit alors le chanteur comme un séducteur. 40 ans plus tard, ce terme a laissé la place dans l'espace public à celui de prédateur. En quelques semaines, 13 plaintes ont été déposées, une trentaine de femmes ont dénoncé des violences sexuelles auprès de Mediapart et des dizaines de personnes racontent la consigne donnée lorsque l'artiste était en déplacement, ne jamais laisser une femme seule avec lui. L'enquête judiciaire sur ces accusations ne fait que commencer. La flamme de la Bruelmania, elle, semble définitivement éteinte.
1: Léa Boutin-Rivière, merci d'être avec nous sur RFI. RFI à l'heure du mondial masculin de football. On en reparle tout de suite dans Rappel sur l'actualité avec vous, Juan Gomez.
0: Et surtout les auditeurs de RFI. Merci Gaëtan Planet.
9: Vous écoutez Fréquence 7 et il est l'heure de faire un point météo. Et la journée sera ensoleillée sur toute l'Ardèche. Le vent de nord va souffler fort et les températures ne vont pas dépasser 25 degrés au Vence, 23 au Benat, 22 à Privas, 20 à Annonay et 17 degrés à Coucouron. Et pour la fin de semaine, eh bien la fin de semaine restera ensoleillée et les températures vont remonter.
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0: perturbation.
1: Non, reprenez.
0: Une première.
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0: Ah bon, d'accord. 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
2: Vous écoutez Fréquence 7 et il est l'heure de faire un point météo. Et la journée sera ensoleillée sur toute l'Ardèche. Le vent de nord va souffler fort et les températures ne vont pas dépasser 25 degrés au Vence, 23 au Benat, 22 à Privas, 20 à Annonay et 17 degrés à Coucouron. Et pour la fin de semaine, eh bien la fin de semaine restera ensoleillée et les températures vont remonter.
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0: Hey, bonjour à toutes et à tous, curieuses et curieux, lents traceurs et vifs pisteurs. Il est midi ou peut-être 17h et vous écoutez l'onde curieuse, pas facile à dire, de ce jeudi 11 juin, bienvenue. Aujourd'hui, on piste, on fouille, on gratte, on cherche, on interroge. Et à l'occasion des Journées européennes de l'archéologie, on vous a concocté une émission spéciale avec En Partie Magazine, un reportage sur les traces de Néandertal. Et oui, on s'est rendu il y a quelques temps à l'abri du Maras à Saint-Martin d'Ardèche, où Marie-Hélène Moncel, directrice de recherche au CNRS, archéologue au Muséum National d'Histoire Naturelle et spécialiste de Néandertal, fouille avec son équipe depuis plus de 16 ans. Et elle nous parle du fruit de ses recherches, de ses questionnements. Elle dessine un portrait sensible de cette autre espèce humaine qu'est Néandertal. Mais avant, on part sur d'autres traces, celle du festival du même nom qui va se dérouler du 12 au 14 juin au château de Verchahut à Viviers et qui fait s'entrelacer justement préhistoire, création artistique, paysage et monde vivant à travers une programmation qui mêle entre autres spectacles, ateliers, expositions, rencontres, projections documentaires, performance, oulala, ça c'est foisonnant, c'est audacieux, inédit, et heureusement pour nous parler de ça, allez, en 5 à 7 minutes, il y a avec nous par téléphone Guillaume du collectif du Château. Bonjour Guillaume.
1: Bonjour Sophie.
0: Alors d'abord, juste une première question, mais pourquoi avoir eu cette idée géniale d'entrelacer ce que j'ai dit, monde vivant, préhistoire, science?
1: Eh ben, ça s'inscrit plus largement déjà en fait, toute une dynamique. Ça fait un an qu'il y a un projet de territoire qui mêle art et science autour de la préhistoire. Et donc il y a eu plein d'actions qui ont été menées avec les habitants des Gorges de Ardèche et de la Comcom Draga. Et dans ce cadre-là, nous, le collectif du Château de Verchahut, on avait envie de participer. En proposant un événement, justement, comme tu l'as très bien résumé, très foisonnant, mais qui va mêler art et science, découverte, rêve, pendant un week-end, quoi.
0: Et il y a une programmation vraiment incroyable. C'est pas galvaudé, là, comme mot. Je me disais, mais c'est dingue, mais comment ils ont fait? Donc, il y a beaucoup de... Quoi, de regards croisés, de paroles, de discussions entre artistes, scientifiques, archéologues, etc. Il y a plusieurs moments comme ça.
1: Exactement, l'idée c'est, comme tu le dis, de croiser des regards de chercheurs, chercheuses au sens large, qui travaillent ou qui ont un lien avec le territoire sud-ardéchois, autour de la question de la trace. En fait, la ligne qu'on a prise, c'était de l'idée que les peintures rupestres, elles laissent personne insensible. Quand on voit les peintures de Chauvet, même à la reconstitution, et ben, il y a toujours tout de suite une connexion, ou en tout cas, c'est une porte d'entrée vers le rêve, vers les histoires qu'on se raconte, etc. Et on s'est dit aussi, ces peintures rupestres, c'est également un premier récit sur notre rapport au sauvage, qui a été inscrit il y a près de 40 000 ans et qui nous renvoie aujourd'hui en tout cas qui nourrit nos réflexions face à la crise écologique. Et donc il y avait un angle intéressant à prendre, et donc le festival il est tourné autour de ces deux orientations, à la fois le lien à la trace au sens du rapport à la préhistoire et du rapport au monde sauvage.
0: Le festival, il est parrainé par Béatrice Crémer-Cochet et Gilbert Cochet, justement, naturalistes.
1: Exactement, qui est de naturalistes qui ont fait un travail incroyable, notamment en Ardèche, avec la réserve naturelle des Gorges de l'Ardèche et bien d'autres choses, autour d'Ibichaud, enfin, vraiment plein de choses. Et le festival, il a été aussi co-organisé avec la Cité de la Préhistoire de la Veine d'Orniac. Et donc il y aura plein de scientifiques, autant archéologues, naturalistes également, mais aussi des artistes.
0: Des artistes, parce que donc c'est un temps fort de vendredi soir à partir de 18h à Viviers jusque dimanche soir. C'est un temps fort qui est conçu aussi pour être vécu en famille. Il y a plein de spectacles aussi et plein d'ateliers.
1: Exactement, c'est vraiment pour les sapiens de tous âges, Autant il y a des ateliers pour les enfants, il y a un coin bibliothèque, on a vraiment pensé aussi des choses pour les tout petits. Le site du château, il sera entièrement piéton, voilà, pour en rendre cet événement le plus familial possible. Et puis il y aura aussi des causeries, des expositions, des spectacles, beaucoup de contes. Parce que c'était l'idée aussi de relier à la tradition orale, au mythe, au conte. Donc il y aura notamment toute une soirée le samedi soir avec deux spectacles de contes. Il faut aller voir le programme détaillé parce que, comme tu le dis, c'est difficile à résumer en quelques minutes parce que c'est très très foisonnant. Mais oui, on a pour toute la famille et je vous invite vraiment à regarder le programme.
0: Et ça excite l'imagination et c'est aussi, je pense, un petit peu l'une des pistes, l'un des fils rouges, justement, sur l'imaginaire. Il y a d'ailleurs des jeux d'invention de contes. Ça fait partie de l'un des ateliers qui seront proposés. En effet, j'invite tout le monde à aller voir sur votre site internet ou sur votre Facebook. Comment ça se passe? Quel est le mieux?
1: Exactement, les deux, c'est très bien. Il y a un événement qui a été créé sur Facebook et depuis notre site, on peut accéder à la billetterie en ligne et au programme détaillé.
0: Ok, Château de Verchahut, billetterie, tu fais bien, quelles sont les conditions pratiques d'accès?
1: Oui, je tiens vraiment à dire qu'on a essayé de rendre ce festival le plus accessible possible. Donc on a des tarifs à 10 euros par jour pour le samedi et le dimanche au château, mais à 15 euros les deux jours. Et puis on a quand même toute une partie également qui est gratuite avec la soirée du vendredi soir au Théâtre des Viviers et le samedi journée au Théâtre des Viviers, qui seront des espaces entièrement gratuits et libres d'accès.
0: Super, je ne vais pas dire que tout est dit, mais enfin, tout est un peu tracé. Merci beaucoup, Guillaume, du collectif du Château de Verchahut. Donc, le festival Trace, c'est du 12 au 14 juin à Viviers. Merci beaucoup.
1: Merci beaucoup.
0: Et puis pendant ces journées européennes de l'archéologie, bien sûr, les sites phares tels que la grotte Chauvet 2, le muséum de l'Ardèche à Balazuc proposent une programmation spéciale avec ateliers, mini-conférences, enquêtes et autres. Je vous invite à aller sur leurs sites respectifs. Un autre lieu emblématique de la préhistoire où il va se passer bien des choses pendant ce week-end, c'est bien sûr la cité de la préhistoire à la Veine d'Orniac, en écho à l'exposition temporaire « Plus belle la mort », enquête sur les rites funéraires de la préhistoire. Au programme de samedi, un atelier enquête où vous êtes amené à vous glisser dans la peau d'un archéologue pour résoudre le mystérieux méli-mélo d'une tombe collective néolithique. Ça, c'est de 14h à 17h30. Et puis ensuite, à 17h30, une conférence de l'archéologue Yaramila Tcheremissinov, spécialiste des pratiques funéraires néolithiques et membre du comité scientifique de l'exposition, avec donc cette conférence qui s'intitule « Y a-t-il des dolmens dans la plaine ?». À noter que dans le cadre de ces journées européennes de l'archéologie, l'entrée de la cité de la préhistoire et l'atelier sont gratuits, seul l'accès à la grotte reste payante. Et avant de partir sur le site néandertalien de l'abri du Maras à Saint-Martin d'Ardèche, avec Marie-Hélène Moncel, qui fouille depuis plus de 16 ans avec son équipe, on se met dans le sillon un peu de musique faite main par des sapiens qui baignent dans le monde de la poussière, peut-être parce qu'ils fouillent leurs propres tombes intimes, je ne sais pas. À la croisée du rap, du blues, du rock et de l'électro, on écoute Slow It Down des Mojo Sapiens, issu de leur album Empire of Dust, c'était en 2023 et c'est toujours sur la meilleure des radios, fréquence 7.

0: Je m'appelle Marie-Hélène Moncel, je suis directeur de recherche au CNRS et je suis rattachée au Muséum National d'Histoire Naturelle. Mais ça fait maintenant plus de 30 ans que je travaille sur cette région, notamment pour comprendre comment les Néandertaliens occupaient ces bas plateaux et les affluents qui arrivent jusqu'au Rhône.
1: Et là, où on se trouve? Est-ce que tu peux décrire un petit peu l'endroit où on est?
0: Voilà, alors là on est dans la fouille de l'Abri du Maras. Alors c'est un site sur lequel je travaille depuis maintenant plus de 15 ans. L'idée, c'est de dégager toutes les phases d'occupation de cet abri. Alors d'abord, ça a été une grotte qui s'est effondrée, et ensuite un abri sous roche. Et les Néandertaliens sont revenus pendant très longtemps, puisqu'on a des âges à la base de 250 000 ans et jusqu'à 40 000 ans. Donc ils sont venus régulièrement, des occupations saisonnières. Et notre objectif, c'est de comprendre toutes les activités et ce qu'ils ont chassé, les animaux qu'ils ont chassés, comment ils ont taillé leurs outils, où ils sont allés chercher leurs matières premières, en particulier le silex. Il y en a beaucoup sur les plateaux autour. Et donc ici, on est en face de la coupe, hein, qui a plus de 3 mètres d'épaisseur, qui résume en fait toute l'histoire du site. Puisqu'on a des lits de blocs, des lits de cailloutis, des lits de limon, qui correspondent à l'accumulation progressive dans la cavité de sédiments et de l'effondrement progressif de la cavité. Et toute cette séquence a enregistré donc des passages réguliers de ces Néandertaliens.
1: Donc là, en fait, on a sous les yeux, en fait, c'est comme si en s'enfonçant dans cette coupe, on descendait dans l'histoire. C'est vraiment
0: tout à fait. On a 250 000 ans d'histoire, en quelque sorte. Enfin, alors, je vais résumer, puisque le sommet, on est à peu près à 40 000 et à la base 250 000. On a plus de 200 000 ans d'enregistrement de sédiments qui se sont accumulés dans la cavité et dans lequel on a plein de phases d'occupation. C'est-à-dire les hommes connaissaient ce site, ils revenaient parce qu'il est bien placé, il est à proximité de la vallée de l'Ardèche, des plateaux, on pouvait trouver du gibier, des matières premières. Et donc ils connaissaient, il y avait sans doute une transmission de génération en génération, ils revenaient régulièrement. Alors on ne peut pas savoir exactement à quel rythme, hein, mais on sait à quelle saison. Grâce à l'étude des animaux, on arrive à savoir qu'ils venaient plutôt, par exemple, en automne pour chasser le renne, ou ils venaient plutôt au printemps ou en été pour chasser d'autres espèces. Par les dents des animaux qu'ils ont chassés, on arrive à déterminer la période.
1: Vous savez pourquoi ils venaient à ces deux périodes? Est-ce que c'était en fonction du gibier qu'il y avait ou pour d'autres raisons?
0: Alors probablement, oui. Les Néandertaliens sont des grands carnivores, des grands chasseurs, donc ils consomment beaucoup d'animaux, d'herbivores. Alors par exemple, pour les rennes, on sait qu'ils venaient en automne, probablement parce que les rennes remontaient vers le massif central pendant l'été, ils cherchent la fraîcheur. Et donc les Néandertaliens savaient très bien qu'ils passaient probablement l'Ardèche, venant de la vallée du Rhône, ils les attendaient pour les chasser. Alors que par exemple l'occupation plus ancienne autour de 100 000 ans, où ils chassent un peu plus d'animaux diversifiés, par exemple ils chassent des chevaux, des bisons, il faut imaginer qu'il y avait des bisons dans la vallée du Rhône, ils chassent aussi du daim, des sangliers, là ils restent plus longtemps, probablement à ce moment de l'année où ils viennent, il y a une plus grande diversité d'espèces, et donc du coup ils chassent plus d'espèces différentes autour du site, parce qu'ils restent plus longtemps que ceux qui vont chasser le renne, où ils viennent sans doute ponctuellement, parce qu'ils savent que les rennes passent, traversent l'Ardèche à ce moment-là.
1: Est-ce qu'il y a des grandes phases climatiques différentes? Parce que là, on est sur un temps... est-ce qu'on peut imaginer une unité de Néandertal, ou est-ce que c'est une même espèce, mais est-ce qu'il y a des différences fondamentales entre le Néandertal d'il y a 250 000 ans du Néandertal d'il y a 40 000 ans?
0: Oui, tout à fait. Déjà, ce site, il faut s'imaginer qu'il y a 3 interglaciaires qui sont enregistrés. Nous, actuellement, on vit dans un interglaciaire. Il y a eu des successions de cycles de périodes très froides et de périodes plus tempérées au cours du Quaternaire, ce qu'on appelle. Et ici, dans ce site, de manière exceptionnelle, on a 3 phases tempérées qui sont enregistrées. Une à 250 000, une autour de 100 000 et une autour de 40-50 000. Donc déjà, c'est exceptionnel. Et ça nous permet de comparer entre des Néandertaliens plus anciens, à 250 000, et des Néandertaliens plus récents. Et effectivement, on voit des différences. Et on voit aussi des différences dans la région, avec d'autres sites néandertaliens, puisque ce n'est pas le seul, où on voit des changements culturels de façon de fabriquer des outils, de façon de gérer le territoire, d'aller chercher des matériaux. Et on voit vraiment une histoire qui se modifie au cours du temps. Le Néandertal, ce n'est pas uniforme, et en particulier dans la région. Et ce qui est intéressant dans la région, c'est en fait on peut comparer à une échelle micro-régionale la variabilité de ces comportements néandertaliens et comment ils ont géré ce petit espace, qui est un espace assez idéal puisque c'est des bas plateaux. Il y a des vallées qui sont des affluents du Rhône. Donc on a tout ce qu'il faut pour vivre dans de bonnes conditions. Et c'est très intéressant de voir la variabilité et les stratégies d'adaptation de ces néandertaliens dans ce petit espace et la flexibilité de leur comportement en fonction s'il fait froid ou s'il fait plus tempéré.
1: Est-ce que vous pouvez nous donner un exemple un peu de cette variabilité, quelque chose un peu de marquant qu'on essaie de se représenter?
0: Oui, voilà, par exemple, dans la couche de 100 000 ans, on sait qu'il a un comportement un peu particulier. Par exemple, il a beaucoup plus d'outils retouchés. Il a ce qu'on appelle des grands racloirs, c'est des grands éclats sur lesquels il va retoucher abondamment les bords. Ça caractérise un comportement très particulier qu'on appelle le kina, qu'on a appelé le kina rhodanien. Alors que dans la couche plus récente, comme ils viennent beaucoup moins longtemps, plus ponctuellement pour chasser le renne, ils vont utiliser une autre méthode de fabrication des objets, qu'on appelle la méthode levallois, parce qu'en fait, ils ont besoin d'éclats tranchants qui vont leur permettre de traiter les carcasses. Donc en fait, on a à la fois la variabilité des stratégies, mais en même temps qui est adaptée aux besoins de l'activité. S'ils ont besoin de beaucoup d'objets coupants, ils vont choisir une méthode de débitage, ce qu'on appelle. S'ils ont besoin d'autres outils plus diversifiés, parce qu'ils vont avoir à traiter les peaux, ils vont avoir à travailler du bois, etc., il va y avoir une diversité de choix techniques différents. Donc il faut que nous, quand on travaille sur ces néandertaliens, on fasse la part entre l'activité, c'est-à-dire donc bien comprendre quelle activité s'est passée dans le site, et les choix techniques qu'ils vont choisir au milieu d'une gamme de leurs connaissances, parce qu'ils ont une gamme très large de capacités à fabriquer des objets, et ils vont sélectionner dedans ce qui correspond aux besoins de l'activité. C'est pour ça que quand on fouille, on note exactement tous les objets dans leur position, en trois dimensions, X, Y, Z, parce qu'après on fait des répartitions spatiales, et quand on va déterminer précisément chaque objet, chaque fragment d'os est étudié, chaque fragment de silex, on va essayer de reconstituer justement l'activité. Qu'est-ce qu'ils sont venus faire dans ce site, à ce moment précis, dans quel contexte climatique et pourquoi?
1: C'est une enquête de dingue.
0: C'est une enquête policière. Moi, je dis toujours, on fait parler en fait les indices dont on dispose, surtout qu'on dispose que de ce qui s'est préservé, c'est-à-dire les outils en pierre. Or, on sait que Néandertal fabriquait beaucoup d'outils en bois. Ça, on le sait par les traces d'utilisation sur les tranchants des objets, parce qu'il y a des spécialistes qui peuvent voir au microscope à quoi a servi un outil en silex. Et on sait qu'il y a une énorme partie d'objets qui ont été utilisés à fabriquer du bois, ce qui est assez logique, le bois les entourait. Par exemple, dans ce site, on sait à certains moments, il y a du pin. Ils récupèrent du pain pour alimenter leur foyer. Donc, on fabrique sans doute beaucoup, beaucoup d'objets en bois. Et donc, on ne peut réfléchir en fait que ce qui s'est préservé. Et c'est qu'une infime partie, il y a une partie énorme qui est le monde, ce que j'appelle de l'invisible, qui a disparu et qu'on essaye de faire parler au travers de ce qui s'est conservé.
1: Au départ, quelles sont les grandes questions avec lesquelles vous êtes venu ici sur le site? Qu'est-ce qui a guidé vos recherches? C'était quoi les questions de départ?
0: Alors les questions de départ, en fait ce site il est connu depuis très longtemps, puisque Léopold Chiron au 19e en parle déjà. Ensuite il a été un peu oublié, il a servi de bergerie, mais il y a quand même un préhistorien local, René Gilles, qui travaillait vraiment très très bien, qui habitait à Saint-Marcel, qui a fouillé la surface en fait, parce qu'on savait en nettoyant, quand ceux qui occupaient la bergerie en nettoyant, voyaient bien qu'il y avait du silex. Et il a mis en évidence donc que c'était un site néandertalien, et avec des types d'objets qui étaient très intéressants techniquement pour moi, qu'on appelle donc des lames levallois. Alors c'est un terme un peu technique, mais les hommes venaient dans ce site et ils ont produit en abondance ces objets. Et après, donc, un autre préhistorien, Jean Combier, avait fait un petit sondage en avant et avait trouvé qu'il y avait d'autres couches plus anciennes que la couche supérieure. Et après, le site avait été oublié. J'avais vu le matériel qui avait été déposé au musée d'Orniac et je me disais quand même, ça valait le coup d'aller essayer de voir s'il n'y avait pas des choses encore plus anciennes en avant du site. Puisqu'en fait, le substrat, le calcaire, est en escalier et plus on descend ces escaliers, plus on atteint des couches anciennes. Et donc en faisant un sondage, je suis tombée sur des couches plus anciennes. Et je me suis dit, pourquoi pas essayer d'élargir, faire une grande surface de fouille pour avoir le maximum d'informations sur les activités.
1: Là, en fait, vous avez fait un bond dans le temps.
0: Oui, tout à fait, parce qu'il y a quand même, la plupart des sites néandertaliens de la région sont plutôt récents, ce qu'on appelle nous récents, c'est-à-dire on va dire entre 40 et 60 000. Il n'y a quand même pas beaucoup de sites assez anciens, comme avec des niveaux de 250 000. Et donc là, vraiment, ça nous permet de voir au cours du temps comment les néandertaliens vont choisir leur méthode de débitage, vont modifier peut-être leurs activités en fonction des conditions climatiques. Donc c'est vraiment une histoire au cours du temps qui nous permet de voyager entre 250 000 et 40 000 et de voir toute la flexibilité de ces hommes dans un espace bien réduit.
1: Et aujourd'hui, donc, ça fait presque 16 ans que vous fouillez ici. Est-ce qu'il y a des... Alors, je ne sais pas si on peut parler de conclusion, mais quels sont les éléments que vous... Allez, les éléments principaux que vous pouvez retirer?
0: Alors d'abord, on a encore plein de choses à faire sur ce site, hein, parce que c'est des, comme c'est un travail de fourmi, puisque chaque micro-fragment, et on en a des milliers, est examiné, puisque c'est statistiquement, en fait, ça nous donne des informations. On a déjà donc plein d'informations sur les durées d'occupation, sur les activités, mais on a encore des objets mystérieux. Par exemple, on a trouvé des fragments de manganèse, des fragments d'oxyde de fer qui ne viennent pas de la région. Donc ça veut dire qu'ils ont transporté avec eux des matériaux. Et notamment l'oxyde de fer, il y a des petits éclats dessus et on pense que c'est un briquet, c'est-à-dire pour alimenter le feu, donc ce qui est très rare. Il a été trouvé dans la couche de 250 000 ans. Donc on a encore plein d'informations. On a même trouvé aussi un outil sur os dans le niveau de 100 000 ans qui a montré par le spécialiste qu'il a servi sans doute à travailler les peaux. Donc, parce que Néandertal, en fait, utilisait très peu l'os comme outil. Il utilisait le bois, la pierre, mais très peu l'os. Et de temps en temps, par miracle, on arrive à trouver un objet. Donc là, on a réussi à trouver cet objet. Donc on a encore tellement de choses à faire parler pour comprendre toutes les activités et voir comment il occupait l'espace. Ça, c'est ça qui m'intéresse beaucoup. C'est-à-dire qu'on sait que, par exemple, quand un groupe est petit, il ne va pas forcément occuper tout un espace d'un site. Mais quand un groupe est plus grand, qui reste plus longtemps, il va structurer son espace avec, par exemple, des zones où il va fabriquer des outils, des zones où il traite les carcasses. Et là, c'est notre objectif de comparer les niveaux entre eux, justement, comment ils ont géré l'intérieur de leur espace, que ce soit la cavité ou l'abri sous roche.
1: Justement, comment ils se répartissaient là dans cet espace et à quelle période?
0: Voilà, alors on a les informations les plus précises qu'on a, c'est dans le niveau supérieur de 40 à 50 000 ans. On sait que c'était des petits groupes qui restaient dans des petites parties de l'abri. Ils ne s'étalaient pas sur toute l'abri. Et parce qu'on a retrouvé, par exemple, on a pu faire des remontages de ce qu'ils avaient taillé et on a vu que ça restait dans des zones très limitées. Donc probablement des petits groupes, peut-être de quelques individus qui savaient qu'il y avait des rennes qui passaient par là et qui venaient les chasser et qui remportaient avec eux de la viande, peut-être pour la fumer, pour la consommer, etc. Alors que dans le niveau là, qu'on fouille depuis maintenant presque 10 ans, le niveau autour de 100 000 ans, on commence à avoir des informations, mais on n'en a pas assez. Mais probablement, on va avoir des spots d'activité, c'est-à-dire des endroits où il y aura des concentrations d'outils où ils les fabriquent, et d'autres endroits où ils vont déplacer certains des outils pour, par exemple, travailler les peaux, etc. Mais là, c'est encore un peu... On n'a pas encore toutes les réponses, parce qu'on a encore besoin d'accumuler énormément d'informations sur tout ce matériel pour le faire parler.
1: Là, c'est votre dernière année?
0: Alors voilà, c'est un peu triste, hein, parce que 16 ans de sa vie, mais bon, le site est toujours là, hein, on le protège, parce que le but, c'est de garder la coupe, de pouvoir revenir faire des prélèvements, que d'autres générations futures, avec d'autres méthodes, d'autres questionnements, puissent venir travailler sur ce site. Mais non, le terrain peut-être s'arrête cette année, mais on continue, on a énormément encore d'années de travail devant nous pour faire parler tout ce qu'on a sorti, hein, parce que c'est un mois de fouille, ça représente des années de travail après, parce que c'est des milliers d'objets. Et donc, chaque spécialiste, hein, il y a une trentaine de spécialistes différents qui travaillent sur le site, chaque spécialiste doit regarder chaque fragment, chaque objet, chaque petit morceau. Hein, les Néandertaliens adoraient manger la moelle, donc ils explosaient les os. Donc on a des milliers de fragments qui nous parlent, même si ça peut sembler des bouts d'os quelconques. Et donc ça nous donne énormément d'informations, comment ils fracturaient les os, comment ils s'y prenaient selon la taille de l'espèce. Par exemple, on sait que les petits herbivores, ils les amenaient entiers dans le site. Un renne, c'est petit pour eux, ils les amenaient entiers pour les traiter. Alors que les bisons et les chevaux, ils amenaient des portions. Ils amenaient les viandes, là où il y avait les cuisseaux, hein, où il y avait la viande. Ils amenaient pas tout le squelette. Et ça, on arrive à le reconstituer par l'examen des milliers de petits fragments. Ils amenaient des mandibules. On ne sait pas trop pourquoi, parce que dans une mandibule, il n'y a pas grand-chose à manger. Mais peut-être qu'ils amenaient la tête, parce qu'il y a le cerveau. Ça, on sait qu'ils explosaient le crâne pour le cerveau. Donc, ça nous amène aussi beaucoup d'informations dans la manière dont ils traitent les espèces, là où ils vont les chasser, et qu'est-ce qu'ils apportent dans le site pour continuer à les traiter sur place. Donc, il y a toute une gestion aussi de l'espace. Ça nous apporte aussi des informations où ils vont chercher le silex, comment ils le rapportent, sous quelle forme. Par exemple, on sait qu'ils commencent à préparer à partir des nodules de silex une partie sur place, puis ils amènent des choses déjà préfabriquées. Ils peuvent amener aussi avec eux, moi, ce que j'appelle la boîte à outils, c'est-à-dire des objets qui viennent d'un périmètre beaucoup plus large, parce que le spécialiste peut déterminer d'où vient le silex. Et en fait, c'est des sortes d'objets qu'ils gardent avec eux, qu'ils transportent, puis ensuite qu'ils abandonnent, ils n'en ont plus besoin, hein, parce que le rapport à l'outil n'est pas du tout le nôtre. Il faut considérer que l'objet, c'est comme le couteau suisse pour eux, c'est-à-dire tout sert à tout. Nous, on a tendance à avoir des objets très spécialisés, mais pas eux. Et donc, ça peut nous sembler étrange de dire, mince, ils ont abandonné ce magnifique objet ici, pourquoi, etc. Mais parce que pour eux, là où ils vont aller, en 3 secondes, ils vont le refaire. Parce que là où ils vont aller, ils n'en ont pas besoin. Enfin, voilà, le rapport à l'objet, le rapport à l'espace, le rapport à la circulation n'est pas le nôtre. Hein, je dis toujours, en fait, qu'on travaille sur un monde extraterrestre. Parce que c'est un individu qui a disparu, qui n'avait pas le même cerveau que nous. Donc, ils n'avaient pas le même rapport au monde. Et l'objectif, c'est de comprendre la cohérence de ce monde, en fait, avec notre cerveau d'homo sapiens du 21e siècle, avec notre culture, et donc de comprendre, eux, comment ils fonctionnaient.
1: Justement, ça, c'est passionnant. Comment on fait, justement, pour essayer de ne pas projeter ses propres conceptions ?
0: Alors, c'est difficile. Il faut essayer d'être très factuel, c'est-à-dire d'accumuler toutes les données dont on dispose, et à partir de là, de proposer des hypothèses. Voilà, à partir des données dont on dispose, voilà les hypothèses possibles. Peut-être qu'un jour, une hypothèse sera plus retenue qu'une autre, en fonction de nouvelles découvertes, ou peut-être qu'on restera à un certain nombre d'hypothèses. Il faut éviter aussi d'aller trop dans de la préhistoire fiction, un peu, entre guillemets, parce qu'en fait, on ne dispose qu'une petite partie de ce qu'ils ont abandonné. Tout en sachant aussi que le site que l'on fouille, c'est qu'une petite partie du site, une partie a disparu par l'érosion. Donc on est dans une fraction de ce qu'ils ont abandonné de leur poubelle, hein, parce qu'en fait on fouille leur poubelle et pourquoi ont-ils abandonné ça à ce moment-là, pourquoi n'ont-ils pas abandonné ça, etc. Donc il faut aussi comprendre la logique de la poubelle.
1: Ce serait quoi un peu ton portrait sensible de Néandertal?
0: Je pense que c'était un individu qui connaissait parfaitement son environnement, qui était parfaitement adapté, qui trouvait toutes les stratégies et la flexibilité dont il avait besoin selon les périodes climatiques. Puisque quand c'est un monde tempéré, c'est pas du tout pareil qu'un monde froid. Hein, la végétation empêche de voir loin, alors que quand c'est steppique, on voit très loin. Ils se sont adaptés à différentes espèces animales pour les chasser. Ils ont toujours trouvé de quoi comme matière première. Ils avaient donc une capacité d'adaptation assez extraordinaire. Ils ont quand même vécu plus de 300 000 ans, puisqu'on sait à peu près quand démarrent les premiers traits néandertaliens. Nous, notre histoire en tant qu'homme moderne, elle n'est pas aussi longue. Et donc, c'est un autre univers que nous. C'est une autre logique. Mais ils ont toujours trouvé des stratégies pour vivre dans les moyennes montagnes, pour vivre en plaine, pour vivre au bord des côtes. Donc, pour trouver toutes les solutions pour s'adapter aux variations climatiques.
1: Pourquoi, à un moment donné, ne se sont-ils plus adaptés et ont-ils disparu ?
0: Alors là, c'est une question qui est pour l'instant insoluble. De toute manière, tout événement n'est jamais unifactoriel. En préhistoire, c'est multifactoriel. Il y a probablement une conjonction d'événements. On sait par exemple, dans la période autour de 30-40 000 où ils disparaissent, il y a des fluctuations climatiques extrêmement rapides, donc qui peut aussi fragiliser des groupes humains. On sait aussi par les données génétiques que probablement il y a une baisse de population, donc il y a un isolement de groupe qui fait que la reproduction est beaucoup plus difficile et donc l'isolement génétique peut conduire aussi tout doucement à la disparition de certains groupes. Il y a bien sûr aussi l'arrivée des hommes modernes, hein, en Europe. Alors même si on sait que la densité est très très faible, on ne sait pas par exemple partout s'ils se sont rencontrés. C'est pas sûr qu'ils se soient rencontrés. On a des preuves de métissage, certes, mais ça ne veut pas dire que c'était le conflit, l'affrontement permanent entre les deux, entre deux mondes complètement différents. Donc sans doute, probablement, une série d'événements qui fait que tout doucement, ils disparaissent. Hein, ils ne disparaissent pas brutalement, ils mettent vraiment des dizaines de milliers d'années à tout doucement disparaître. Et donc voilà, c'est le remplacement, comme dans tout de vie sur Terre, il y a des espèces qui à un moment disparaissent pour des raisons multifactorielles et puis qui sont remplacées par d'autres.
1: S'il y avait une question à laquelle vous aimeriez avoir une réponse ?
0: Je ne sais pas. J'ai déjà eu beaucoup de réponses par mon travail. Ça nous permet d'aller loin dans leur logique. Oui, une réponse, une question. C'est un autre univers mental. Donc pour moi,

0: plus à voir ce qui les intéressait. Ils ne choisissent pas par hasard n'importe quel site. On sait où ils vont. Enfin, il y a une logique dans leur circulation, dans leur mobilité. Mais on est quand même loin de comprendre certains critères de choix qui nous dépassent et qui peuvent être également pas uniquement alimentaires. Parce qu'en fait, on ne travaille que sur la partie alimentaire. Ce qu'ils ont raisé, c'est les poubelles. Mais rien ne nous dit que certains choix de sites ne sont pas dus à des critères culturels qui fait que, pour des raisons X, on va choisir plutôt ce site-là plutôt qu'un autre, parce que pour des raisons liées à de la métaphysique, à des croyances, à d'autres choses qui nous dépassent et dont on ignorera toujours tout. Et là, ça, c'est très, très, un peu frustrant de certaine manière, parce qu'on reste toujours dans l'alimentaire, en fait.
1: Après, peut-être avec des sites comme Bruniquel qui ouvrent.
0: Oui, tout à fait. On sait, du reste, Saint-Marcel, hein, qui est tout près d'ici, on avait fouillé une bauge à ours très loin de l'entrée avec des collègues à 300 mètres de l'entrée dans le noir complet où on a la preuve que les hommes sont venus probablement récupérer de la peau d'ours des cavernes morts en hibernation. On a trouvé quelques silex. Donc le Néandertal est capable de rentrer dans les profondeurs des ténèbres. Bruniquel bien sûr le prouve encore plus. On avait toujours dit que c'était que l'homme moderne hein, qui allait dans les ténèbres. En fait, Néandertal est capable, il a le feu, il peut très bien y aller. Mais en fait, il ne vit pas quand même. Il ne va pas rester longtemps. C'est sans doute pour l'instant très ponctuel, mais peut-être parce qu'on n'a pas trouvé les sites aussi. Donc là, on rentre dans le monde de la métaphysique, hein, de la croyance, des raisons autres qu'alimentaires et qui nous dépassent un peu. Et plus qu'un peu.
1: Et merci à tous et à toutes, auditrices, auditeurs, d'être toujours à l'écoute de l'Onde Curieuse sur Fréquence 7. Et merci Sylvain pour la réalisation de cette émission. 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Il passe tous les jours à 9h et 15h. À 17h, vous retrouvez la rediffusion de cette onde curieuse. 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Ciao.

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2: 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Pour les moins matinaux, c'est rendez-vous à 14h, toujours à Mazé-Plage, mais plutôt pour profiter des stands et des animations nature, immersion dans le monde des oiseaux, dans le monde des insectes et dans le monde des plantes. Ça va être génial, avec les éco-gardes Natura 2000 et un nettoyage du fond de la rivière par les plongeurs des requins de la Cèze. Toutes les infos sont sur le site Cévennes d'Ardèche, et franchement, avec le soleil annoncé, c'est la journée à passer au bord d'une rivière, tout en mettant la main à la pâte. Donc, à samedi.
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0: Hey, bonjour à toutes et à tous, curieuses et curieux, lents traceurs et vifs pisteurs. Il est midi ou peut-être 17h et vous écoutez l'onde curieuse, paraissait-elle à dire, de ce jeudi 11 juin, bienvenue. Aujourd'hui, on piste, on fouille, on gratte, on cherche, on interroge. Et à l'occasion des Journées européennes de l'archéologie, on vous a concocté une émission spéciale avec En Partie Magazine. Un reportage sur les traces de Néandertal. Et oui, on s'est rendu il y a quelques temps à l'abri du Maras, à Saint-Martin d'Ardèche, où Marie-Hélène Moncel, directrice de recherche au CNRS, archéologue au Muséum National d'Histoire Naturelle et spécialiste de Néandertal, fouille avec son équipe depuis plus de 16 ans. Et elle nous parle du fruit de ses recherches, de ses questionnements. Elle dessine un portrait sensible de cette autre espèce humaine qu'est Néandertal. Mais avant, on part sur d'autres traces, celle du festival du même nom qui va se dérouler du 12 au 14 juin au château de Verchahut à Viviers et qui fait s'entrelacer justement préhistoire, création artistique, paysage et monde vivant à travers une programmation qui mêle entre autres spectacles, ateliers, expositions, rencontres, projections documentaires, performance, ouh là là là, ça, c'est foisonnant, c'est audacieux, inédit, et heureusement pour nous parler de ça, allez, en 5 à 7 minutes, il y a avec nous par téléphone Guillaume du collectif du Château. Bonjour Guillaume.
1: Bonjour Sophie.
0: Alors d'abord, juste une première question, mais pourquoi avoir eu cette idée géniale d'entrelacer ce que j'ai dit, monde vivant, préhistoire, science?
1: Et ben, ça s'inscrit plus largement déjà en fait, toute une dynamique. Ça fait un an qu'il y a un projet de territoire qui mêle art et science autour de la préhistoire. Et donc il y a eu plein d'actions qui ont été menées avec les habitants des gorges de l'Ardèche et de la Comcom Draga. Et dans ce cadre-là, nous, le collectif du Château de Verchahut, on avait envie de participer. En proposant un événement, justement, comme tu l'as très bien résumé, très foisonnant, mais qui va mêler art et science, découverte, rêve, pendant un week-end, quoi.
0: Et il y a une programmation vraiment incroyable. C'est pas galvaudé, là, comme mot. Je me disais, mais c'est dingue, mais comment ils ont fait? Donc, il y a beaucoup de... Quoi, de regards croisés, de paroles, de discussions entre artistes, scientifiques, archéologues, etc. Il y a plusieurs moments comme ça.
1: Exactement, l'idée c'est, comme tu le dis, de croiser des regards de chercheurs, chercheuses au sens large, qui travaillent ou qui ont un lien avec le territoire sud-ardéchois, autour de la question de la trace. En fait, la ligne qu'on a prise, c'était de l'idée que les peintures rupestres, elles laissent personne insensible. Quand on voit les peintures de Chauvet, même à la reconstitution, et ben, il y a toujours tout de suite une connexion, ou en tout cas, c'est une porte d'entrée vers le rêve, vers les histoires qu'on se raconte, etc. Et on s'est dit aussi, ces peintures rupestres, c'est également un premier récit sur notre rapport au sauvage, qui a été inscrit il y a près de 40 000 ans et qui nous renvoie aujourd'hui en tout cas qui nourrit nos réflexions face à la crise écologique. Et donc il y avait un angle intéressant à prendre, et donc le festival il est tourné autour de ces deux orientations, à la fois le lien à la trace au sens du rapport à la préhistoire et du rapport au monde sauvage.
0: Le festival, il est parrainé par Béatrice Crémer-Cochet et Gilbert Cochet, justement, naturalistes.
1: Exactement, qui est de naturalistes qui ont fait un travail incroyable, notamment en Ardèche, avec la réserve naturelle des gorges de l'Ardèche et bien d'autres choses, autour de l'Ibichot, enfin, vraiment plein de choses. Et le festival, il a été aussi co-organisé avec la Cité de la Préhistoire de la Veine d'Orniac. Et donc il y aura plein de scientifiques, autant archéologues, naturalistes également, mais aussi des artistes.
0: Des artistes, parce que donc c'est un temps fort de vendredi soir à partir de 18h à Viviers jusque dimanche soir. C'est un temps fort qui est conçu aussi pour être vécu en famille. Il y a plein de spectacles aussi et plein d'ateliers.
1: Exactement, c'est vraiment pour les sapiens de tous âges, Autant il y a des ateliers pour les enfants, il y a un coin bibliothèque, on a vraiment pensé aussi des choses pour les tout petits. Le site du château, il sera entièrement piéton, voilà, pour en rendre cet événement le plus familial possible. Et puis il y aura aussi voilà des causeries, des expositions, des spectacles, beaucoup de contes. Parce que c'était l'idée aussi de relier à la tradition orale, au mythe, au conte. Donc voilà, il y aura notamment toute une soirée le samedi soir avec deux spectacles de contes. Et voilà, il faut aller voir le programme détaillé parce que comme tu le dis, c'est difficile à résumer en quelques minutes parce que voilà, c'est très très foisonnant. Mais oui, on a pour toute la famille et voilà, je vous invite vraiment à regarder le programme.
0: Et ça excite l'imagination et c'est aussi, je pense, un petit peu l'une des pistes, l'un des fils rouges, justement sur l'imaginaire. Il y a d'ailleurs des jeux d'invention de contes. Ça, c'est fait partie de l'un des ateliers qui seront proposés. En effet, j'invite tout le monde à aller voir sur votre site internet ou sur votre Facebook. Comment ça se passe? Quel est le mieux?
1: Exactement, bon, les deux. Les deux, c'est très bien. Il y a un événement qui a été créé sur Facebook et depuis notre site, on peut accéder à la billetterie en ligne et au programme détaillé.
0: Ok, Château de Verchahut, billetterie, tu fais bien. Quelles sont les conditions pratiques d'accès?
1: Oui, je tiens vraiment à dire qu'on a essayé de rendre ce festival le plus accessible possible. Donc on a des tarifs à 10 euros par jour pour le samedi et le dimanche au château, mais à 15 euros les deux jours. Et puis on a quand même toute une partie également qui est gratuite avec la soirée du vendredi soir au Théâtre des Viviers et le samedi journée au Théâtre des Viviers, qui seront des espaces entièrement gratuits et libres d'accès.
0: Ben super, je ne vais pas dire que tout est dit, mais enfin, tout est un peu tracé. Merci beaucoup, merci. Guillaume, du collectif du Château de Verchahut. Donc, le festival Trace, c'est du 12 au 14 juin à Viviers. Merci beaucoup.
1: Merci beaucoup.
0: Et puis pendant ces journées européennes de l'archéologie, bien sûr, les sites phares tels que la grotte Chauvet 2, le muséum de l'Ardèche à Balazuc proposent une programmation spéciale avec ateliers, mini-conférences, enquêtes et autres. Je vous invite à aller sur leurs sites respectifs. Un autre lieu emblématique de la préhistoire où il va se passer bien des choses pendant ce week-end, c'est bien sûr la cité de la préhistoire à la Veine d'Orniac, en écho à l'exposition temporaire « Plus belle la mort », enquête sur les rites funéraires de la préhistoire. Au programme de samedi, un atelier enquête où vous êtes amené à vous glisser dans la peau d'un archéologue pour résoudre le mystérieux méli-mélo d'une tombe collective néolithique. Ça, c'est de 14h à 17h30. Et puis ensuite, à 17h30, une conférence de l'archéologue Yaramila Tcheremissinov, spécialiste des pratiques funéraires néolithiques et membre du comité scientifique de l'exposition, avec donc cette conférence qui s'intitule « Y a-t-il des dolmens dans la plaine ?». À noter que dans le cadre de ces journées européennes de l'archéologie, l'entrée de la cité de la préhistoire et l'atelier sont gratuits, seul l'accès à la grotte reste payante. Et avant de partir sur le site néandertalien de l'abri du Maras à Saint-Martin d'Ardèche, avec Marie-Hélène Moncel, qui fouille depuis plus de 16 ans avec son équipe, on se met dans le sillon un peu de musique faite main par des sapiens qui baignent dans le monde de la poussière, peut-être parce qu'ils fouillent leurs propres tombes intimes, je ne sais pas. À la croisée du rap, du blues, du rock et de l'électro, on écoute Slow It Down des Mojo Sapiens, issu de leur album Empire of Dust, c'était en 2023 et c'est toujours sur la meilleure des radios, fréquence 7.

0: Je m'appelle Marie-Hélène Moncel, je suis directeur de recherche au CNRS et je suis rattachée au Muséum National d'Histoire Naturelle. Mais ça fait maintenant plus de 30 ans que je travaille sur cette région, notamment pour comprendre comment les Néandertaliens occupaient ces bas plateaux et les affluents qui arrivent jusqu'au Rhône.
1: Et là, où on se trouve? Est-ce que tu peux décrire un petit peu l'endroit où on est?
0: Voilà, alors là on est dans la fouille de l'abri du Maras. Alors c'est un site sur lequel je travaille depuis maintenant plus de 15 ans. L'idée, c'est de dégager toutes les phases d'occupation de cet abri. Alors d'abord, ça a été une grotte qui s'est effondrée, et ensuite un abri sous roche. Et les Néandertaliens sont revenus pendant très longtemps, puisqu'on a des âges à la base de 250 000 ans et jusqu'à 40 000 ans. Donc ils sont venus régulièrement, des occupations saisonnières. Et notre objectif, c'est de comprendre toutes les activités et ce qu'ils ont chassé, les animaux qu'ils ont chassés, comment ils ont taillé leurs outils, où ils sont allés chercher leurs matières premières, en particulier le silex. Il y en a beaucoup sur les plateaux autour. Et donc ici, on est en face de la coupe, hein, qui a plus de 3 mètres d'épaisseur, qui résume en fait toute l'histoire du site. Puisqu'on a des lits de blocs, des lits de cailloutis, des lits de limon, qui correspondent à l'accumulation progressive dans la cavité de sédiments et de l'effondrement progressif de la cavité. Et toute cette séquence a enregistré donc des passages réguliers de ces Néandertaliens.
1: Donc là, en fait, on a sous les yeux, en fait, c'est comme si en s'enfonçant dans cette coupe, on descendait dans l'histoire, c'est vraiment
0: tout à fait, tout à fait, on a 250 000 ans d'histoire, en quelque sorte. Enfin, je vais résumer, puisque le sommet, on est à peu près à 40 000, et à la base, 250 000, on a plus de 200 000 ans d'enregistrement de sédiments qui se sont accumulés dans la cavité et dans lequel on a plein de phases d'occupation. C'est-à-dire les hommes connaissaient ce site, ils revenaient parce qu'il est bien placé, il est à proximité de la vallée de l'Ardèche, des plateaux, on pouvait trouver du gibier, des matières premières. Et donc ils connaissaient, il y avait sans doute une transmission de génération en génération, ils revenaient régulièrement. Alors on ne peut pas savoir exactement à quel rythme, hein, mais on sait à quelle saison. Grâce à l'étude des animaux, on arrive à savoir qu'ils venaient plutôt, par exemple, en automne pour chasser le renne, ou ils venaient plutôt au printemps ou en été pour chasser d'autres espèces. Par les dents des animaux qu'ils ont chassés, on arrive à déterminer la période.
1: Vous savez pourquoi ils venaient à ces deux périodes? Est-ce que c'était en fonction du gibier qu'il y avait ou pour d'autres raisons?
0: Alors probablement, oui. Les Néandertaliens sont des grands carnivores, des grands chasseurs, donc ils consomment beaucoup d'animaux, d'herbivores. Alors par exemple, pour les rennes, on sait qu'ils venaient en automne, probablement parce que les rennes remontaient vers le massif central pendant l'été, ils cherchent la fraîcheur. Et donc les Néandertaliens savaient très bien qu'ils passaient probablement l'Ardèche, venant de la vallée du Rhône, et ils les attendaient pour les chasser. Alors que par exemple l'occupation plus ancienne autour de 100 000 ans, où ils chassent un peu plus d'animaux diversifiés, par exemple ils chassent des chevaux, des bisons, il faut imaginer qu'il y avait des bisons dans la vallée du Rhône, ils chassent aussi du daim, des sangliers, là ils restent plus longtemps, probablement à ce moment de l'année où ils viennent, il y a une plus grande diversité d'espèces, et donc du coup ils chassent plus d'espèces différentes autour du site, parce qu'ils restent plus longtemps que ceux qui vont chasser le renne, où ils viennent sans doute ponctuellement, parce qu'ils savent que les rennes passent, traversent l'Ardèche à ce moment-là.
1: Est-ce qu'il y a des grandes phases climatiques différentes? Parce que là, on est sur un temps... est-ce qu'on peut imaginer une unité de Néandertal, ou est-ce que c'est une même espèce, mais est-ce qu'il y a des différences fondamentales entre le Néandertal d'il y a 250 000 ans et du Néandertal d'il y a 40 000 ans?
0: Oui, tout à fait. Déjà, ce site, il faut s'imaginer qu'il y a 3 interglaciaires qui sont enregistrés. Nous, actuellement, on vit dans un interglaciaire. Il y a eu des successions de cycles de périodes très froides et de périodes plus tempérées au cours du Quaternaire, ce qu'on appelle. Et ici, dans ce site, de manière exceptionnelle, on a 3 phases tempérées qui sont enregistrées. Une à 250 000, une autour de 100 000 et une autour de 40-50 000. Donc déjà, c'est exceptionnel. Et ça nous permet de comparer entre des Néandertaliens plus anciens, à 250 000, et des Néandertaliens plus récents. Et effectivement, on voit des différences. Et on voit aussi des différences dans la région, avec d'autres sites néandertaliens, puisque ce n'est pas le seul, où on voit des changements culturels de façon de fabriquer des outils, de façon de gérer le territoire, d'aller chercher des matériaux. Et on voit vraiment une histoire qui se modifie au cours du temps. Le Néandertal, ce n'est pas uniforme, et en particulier dans la région. Et ce qui est intéressant dans la région, c'est en fait, on peut comparer à une échelle micro-régionale la variabilité de ces comportements néandertaliens et comment ils ont géré ce petit espace, qui est un espace assez idéal puisque c'est des bas plateaux. Il y a des vallées qui sont des affluents du Rhône. Donc on a tout ce qu'il faut pour vivre dans de bonnes conditions. Et c'est très intéressant de voir la variabilité et les stratégies d'adaptation de ces néandertaliens dans ce petit espace et la flexibilité de leur comportement en fonction s'il fait froid ou s'il fait plus tempéré.
1: Est-ce que vous pouvez nous donner un exemple un peu de cette variabilité, quelque chose un peu de marquant qu'on essaie de se représenter?
0: Oui, voilà, par exemple, dans la couche de 100 000 ans, on sait qu'il a un comportement un peu particulier. Par exemple, il a beaucoup plus d'outils retouchés. Il a ce qu'on appelle des grands racloirs, c'est des grands éclats sur lesquels il va retoucher abondamment les bords. Ça caractérise un comportement très particulier qu'on appelle le kina, qu'on a appelé le kina rhodanien. Alors que dans la couche plus récente, comme ils viennent beaucoup moins longtemps, plus ponctuellement pour chasser le renne, ils vont utiliser une autre méthode de fabrication des objets, qu'on appelle la méthode levallois, parce qu'en fait, ils ont besoin d'éclats tranchants qui vont leur permettre de traiter les carcasses. Donc en fait, on a à la fois la variabilité des stratégies, mais en même temps qui est adaptée aux besoins de l'activité. S'ils ont besoin de beaucoup d'objets coupants, ils vont choisir une méthode de débitage, ce qu'on appelle. S'ils ont besoin d'autres outils plus diversifiés, parce qu'ils vont avoir à traiter les peaux, ils vont avoir à travailler du bois, etc., il va y avoir une diversité de choix techniques différents. Donc il faut que nous, quand on travaille sur ces néandertaliens, on fasse la part entre l'activité, c'est-à-dire donc bien comprendre quelle activité s'est passée dans le site, et les choix techniques qu'ils vont choisir au milieu d'une gamme de leurs connaissances, parce qu'ils ont une gamme très large de capacités à fabriquer des objets, et ils vont sélectionner dedans ce qui correspond aux besoins de l'activité. C'est pour ça que quand on fouille, on note exactement tous les objets dans leur position, en trois dimensions, X, Y, Z, parce qu'après on fait des répartitions spatiales, et quand on va déterminer précisément chaque objet, chaque fragment d'os est étudié, chaque fragment de silex, on va essayer de reconstituer justement l'activité. Qu'est-ce qu'ils sont venus faire dans ce site, à ce moment précis, dans quel contexte climatique et pourquoi?
1: C'est une enquête de dingue.
0: C'est une enquête policière. Moi, je dis toujours, on fait parler en fait les indices dont on dispose, surtout qu'on dispose que de ce qui s'est préservé, c'est-à-dire les outils en pierre. Or, on sait que Néandertal fabriquait beaucoup d'outils en bois. Ça, on le sait par les traces d'utilisation sur les tranchants des objets, parce qu'il y a des spécialistes qui peuvent voir au microscope à quoi a servi un outil en silex. Et on sait qu'il y a une énorme partie d'objets qui ont été utilisés à fabriquer du bois, ce qui est assez logique, le bois les entourait. Par exemple, dans ce site, on sait à certains moments, il y a du pin. Ils récupèrent du pain pour alimenter leur foyer. Donc, on fabrique sans doute beaucoup, beaucoup d'objets en bois. Et donc, on ne peut réfléchir en fait que ce qui s'est préservé. Et c'est qu'une infime partie, il y a une partie énorme qui est le monde, ce que j'appelle de l'invisible, qui a disparu et qu'on essaye de faire parler au travers de ce qui s'est conservé.
1: Au départ, quelles sont les grandes questions avec lesquelles vous êtes venu ici sur le site? Qu'est-ce qui a guidé vos recherches? C'était quoi les questions de départ?
0: Alors les questions de départ, en fait ce site il est connu depuis très longtemps, puisque Léopold Chiron au 19e en parle déjà. Ensuite il a été un peu oublié, il a servi de bergerie, mais il y a quand même un préhistorien local, René Gilles, qui travaillait vraiment très très bien, qui habitait à Saint-Marcel, qui a fouillé la surface en fait, parce qu'on savait en nettoyant, quand ceux qui occupaient la bergerie en nettoyant voyaient bien qu'il y avait du silex. Et il a mis en évidence donc que c'était un site néandertalien, et avec des types d'objets qui étaient très intéressants techniquement pour moi, qu'on appelle donc des lames levallois. Alors c'est un terme un peu technique, mais les hommes venaient dans ce site et ils ont produit en abondance ces objets. Et après, donc, un autre préhistorien, Jean Combier, avait fait un petit sondage en avant et avait trouvé qu'il y avait d'autres couches plus anciennes que la couche supérieure. Et après, le site avait été oublié. J'avais vu le matériel qui avait été déposé au musée d'Orniac et je me disais quand même, ça valait le coup d'aller essayer de voir s'il n'y avait pas des choses encore plus anciennes en avant du site. Puisqu'en fait, le substrat, le calcaire, est en escalier et plus on descend ces escaliers, plus on atteint des couches anciennes. Et donc, en faisant un sondage, je suis tombée sur des couches plus anciennes. Et je me suis dit, pourquoi pas essayer d'élargir, faire une grande surface de fouille pour avoir le maximum d'informations sur les activités.
1: Donc là, en fait, vous avez fait un bond dans le temps.
0: Oui, tout à fait, parce qu'il y a quand même la plupart des sites néandertaliens de la région sont plutôt récents, ce qu'on appelle nous récents, c'est-à-dire on va dire entre 40 et 60 000. Il n'y a quand même pas beaucoup de sites assez anciens, comme avec des niveaux de 250 000. Et donc là, vraiment, ça nous permet de voir au cours du temps comment les néandertaliens vont choisir leur méthode de débitage, vont modifier peut-être leurs activités en fonction des conditions climatiques. Donc c'est vraiment une histoire au cours du temps qui nous permet de voyager entre 250 000 et 40 000 et de voir toute la flexibilité de ces hommes dans un espace bien réduit.
1: Et aujourd'hui, donc, ça fait presque 16 ans que vous fouillez ici. Est-ce qu'il y a des... Alors, je ne sais pas si on peut parler de conclusion, mais quels sont les éléments que vous... Allez, les éléments principaux que vous pouvez retirer?
0: Alors d'abord, on a encore plein de choses à faire sur ce site, hein, parce que c'est des, comme c'est un travail de fourmi, puisque chaque micro-fragment, et on en a des milliers, est examiné, puisque c'est statistiquement, en fait, ça nous donne des informations. On a déjà donc plein d'informations sur les durées d'occupation, sur les activités, mais on a encore des objets mystérieux. Par exemple, on a trouvé des fragments de manganèse, des fragments d'oxyde de fer qui ne viennent pas de la région. Donc ça veut dire qu'ils ont transporté avec eux des matériaux. Et notamment l'oxyde de fer, il y a des petits éclats dessus et on pense que c'est un briquet, c'est-à-dire pour alimenter le feu, donc ce qui est très rare. Il a été trouvé dans la couche de 250 000 ans. Donc on a encore plein d'informations. On a même trouvé aussi un outil sur os dans le niveau de 100 000 ans qui a montré par le spécialiste qu'il a servi sans doute à travailler les peaux. Donc, parce que Néandertal, en fait, utilisait très peu l'os comme outil. Il utilisait le bois, la pierre, mais très peu l'os. Et de temps en temps, par miracle, on arrive à trouver un objet. Donc là, on a réussi à trouver cet objet. Donc on a encore tellement de choses à faire parler pour comprendre toutes les activités et voir comment il occupait l'espace. Ça, c'est ça qui m'intéresse beaucoup. C'est-à-dire qu'on sait que, par exemple, quand un groupe est petit, il ne va pas forcément occuper tout un espace d'un site. Mais quand un groupe est plus grand, qui reste plus longtemps, il va structurer son espace avec, par exemple, des zones où il va fabriquer des outils, des zones où il traite les carcasses. Et là, c'est notre objectif de comparer les niveaux entre eux, justement, comment ils ont géré l'intérieur de leur espace, que ce soit la cavité ou l'abri sous roche.
1: Justement, comment ils se répartissaient là dans cet espace et à quelle période?
0: Voilà, alors on a les informations les plus précises qu'on a, c'est dans le niveau supérieur de 40 à 50 000 ans. On sait que c'était des petits groupes qui restaient dans des petites parties de l'abri. Ils ne s'étalaient pas sur toute l'abri. Et parce qu'on a retrouvé, par exemple, on a pu faire des remontages de ce qu'ils avaient taillé et on a vu que ça restait dans des zones très limitées. Donc probablement des petits groupes, peut-être de quelques individus qui savaient qu'il y avait des rennes qui passaient par là et qui venaient les chasser et qui remportaient avec eux de la viande, peut-être pour la fumer, pour la consommer, etc. Alors que dans le niveau là, qu'on fouille depuis maintenant presque 10 ans, le niveau autour de 100 000 ans, on commence à avoir des informations, mais on n'en a pas assez, mais probablement on va avoir des spots d'activité, c'est-à-dire des endroits où il y aura des concentrations d'outils, où ils les fabriquent, et d'autres endroits où ils vont déplacer certains des outils pour, par exemple, travailler les peaux, etc. Mais là, c'est encore un peu... On n'a pas encore toutes les réponses, parce qu'on a encore besoin d'accumuler énormément d'informations sur tout ce matériel pour le faire parler.
1: Là, c'est votre dernière année?
0: Alors voilà, c'est un peu triste, hein, parce que 16 ans de sa vie, mais bon, le site est toujours là, hein, on le protège, parce que le but, c'est de garder la coupe, de pouvoir revenir faire des prélèvements, que d'autres générations futures, avec d'autres méthodes, d'autres questionnements, puissent venir travailler sur ce site. Mais non, le terrain peut-être s'arrête cette année, mais on continue, on a énormément encore d'années de travail devant nous pour faire parler tout ce qu'on a sorti, hein, parce que c'est un mois de fouille, ça représente des années de travail après, parce que c'est des milliers d'objets. Et donc, chaque spécialiste, hein, il y a une trentaine de spécialistes différents qui travaillent sur le site, chaque spécialiste doit regarder chaque fragment, chaque objet, chaque petit morceau. Les Néandertaliens adoraient manger la moelle. Donc ils explosaient les os. Donc on a des milliers de fragments qui nous parlent, même si ça peut sembler des bouts d'os quelconques. Et donc ça nous donne énormément d'informations, comment ils fracturaient les os, comment ils s'y prenaient selon la taille de l'espèce. Par exemple, on sait que les petits herbivores, ils les amenaient entiers dans le site. Un renne, c'est petit pour eux, ils les amenaient entiers pour les traiter. Alors que les bisons et les chevaux, ils amenaient des portions. Ils amenaient les viandes, là où il y avait les cuisseaux, hein, où il y avait la viande. Ils amenaient pas tout le squelette. Et ça, on arrive à le reconstituer par l'examen des milliers de petits fragments. Ils amenaient des mandibules. On ne sait pas trop pourquoi, parce que dans une mandibule, il n'y a pas grand-chose à manger. Mais peut-être qu'ils amenaient la tête, parce qu'il y a le cerveau. Ça, on sait qu'ils explosaient le crâne pour le cerveau. Donc, ça nous amène aussi beaucoup d'informations dans la manière dont ils traitent les espèces, là où ils vont les chasser et qu'est-ce qu'ils apportent dans le site pour continuer à les traiter sur place. Donc il y a toute une gestion aussi de l'espace. Ça nous apporte aussi des informations où ils vont chercher le silex, comment ils le rapportent, sous quelle forme. Par exemple, on sait qu'ils commencent à préparer, à partir des nodules de silex, une partie sur place, puis ils amènent des choses déjà préfabriquées. Ils peuvent amener aussi avec eux, moi, ce que j'appelle la boîte à outils, c'est-à-dire des objets qui viennent d'un périmètre beaucoup plus large, parce que le spécialiste peut déterminer d'où vient le silex. Et en fait, c'est des sortes d'objets qu'ils gardent avec eux, qu'ils transportent, puis ensuite qu'ils abandonnent, ils n'en ont plus besoin, hein, parce que le rapport à l'outil n'est pas du tout le nôtre. Il faut considérer que l'objet, c'est comme le couteau suisse pour eux, c'est-à-dire tout sert à tout. Nous, on a tendance à avoir des objets très spécialisés, mais pas eux. Et donc, ça peut nous sembler étrange de dire, mince, ils ont abandonné ce magnifique objet ici, pourquoi, etc. Mais parce que pour eux, là où ils vont aller, en 3 secondes, ils vont le refaire. Parce que là où ils vont aller, ils n'en ont pas besoin. Enfin, voilà, le rapport à l'objet, le rapport à l'espace, le rapport à la circulation n'est pas le nôtre. Je dis toujours, en fait, qu'on travaille sur un monde extraterrestre. Parce que c'est un individu qui a disparu, qui n'avait pas le même cerveau que nous. Donc, ils n'avaient pas le même rapport au monde. Et l'objectif, c'est de comprendre la cohérence de ce monde, en fait. Avec notre cerveau d'homo sapiens du 21e siècle, avec notre culture. Et donc, de comprendre, eux, comment ils fonctionnaient.
1: Justement, ça, c'est passionnant. Comment on fait, justement, pour essayer de ne pas projeter ses propres conceptions ?
0: Alors, c'est difficile. Il faut essayer d'être très factuel. C'est-à-dire d'accumuler toutes les données dont on dispose. Et à partir de là, de proposer des hypothèses. Voilà, à partir des données dont on dispose, voilà les hypothèses possibles. Peut-être qu'un jour, une hypothèse sera plus retenue qu'une autre, en fonction de nouvelles découvertes, ou peut-être qu'on restera à un certain nombre d'hypothèses. Il faut éviter aussi d'aller trop dans de la préhistoire fiction, un peu, entre guillemets, parce qu'en fait, on ne dispose qu'une petite partie de ce qu'ils ont abandonné. Tout en sachant aussi que le site que l'on fouille, c'est qu'une petite partie du site, une partie a disparu par l'érosion. Donc on est dans une fraction de ce qu'ils ont abandonné de leur poubelle, hein, parce qu'en fait on fouille leur poubelle et pourquoi ont-ils abandonné ça à ce moment-là, pourquoi n'ont-ils pas abandonné ça, etc. Donc il faut aussi comprendre la logique de la poubelle.
1: Ce serait quoi un peu ton portrait sensible de Néandertal?
0: Je pense que c'était un individu qui connaissait parfaitement son environnement, qui était parfaitement adapté, qui trouvait toutes les stratégies et la flexibilité dont il avait besoin selon les périodes climatiques. Puisque quand c'est un monde tempéré, c'est pas du tout pareil qu'un monde froid. Hein, la végétation empêche de voir loin, alors que quand c'est steppique, on voit très loin. Ils se sont adaptés à différentes espèces animales pour les chasser. Ils ont toujours trouvé de quoi comme matière première. Ils avaient donc une capacité d'adaptation assez extraordinaire. Ils ont quand même vécu plus de 300 000 ans, puisqu'on sait à peu près quand démarrent les premiers traits néandertaliens. Nous, notre histoire en tant qu'homme moderne, elle n'est pas aussi longue. Et donc, c'est un autre univers que nous. C'est une autre logique. Mais ils ont toujours trouvé des stratégies pour vivre dans les moyennes montagnes, pour vivre en plaine, pour vivre au bord des côtes. Donc, pour trouver toutes les solutions pour s'adapter aux variations climatiques.
1: Pourquoi, à un moment donné, ne se sont-ils plus adaptés et ont-ils disparu ?
0: Alors là, c'est une question qui est pour l'instant insoluble. De toute manière, tout événement n'est jamais unifactoriel. En préhistoire, c'est multifactoriel. Il y a probablement une conjonction d'événements. On sait par exemple, dans la période autour de 30-40 000 où ils disparaissent, il y a des fluctuations climatiques extrêmement rapides, donc qui peut aussi fragiliser des groupes humains. On sait aussi par les données génétiques que probablement il y a une baisse de population, donc il y a un isolement de groupe qui fait que la reproduction est beaucoup plus difficile et donc l'isolement génétique peut conduire aussi tout doucement à la disparition de certains groupes. Il y a bien sûr aussi l'arrivée des hommes modernes, hein, en Europe. Alors même si on sait que la densité est très très faible, on ne sait pas par exemple partout s'ils se sont rencontrés. C'est pas sûr qu'ils se soient rencontrés. On a des preuves de métissage, certes, mais ça veut pas dire que c'était le conflit, l'affrontement permanent entre les deux, entre deux mondes complètement différents. Donc sans doute, probablement, une série d'événements qui fait que tout doucement, ils disparaissent. Hein, ils disparaissent pas brutalement, ils mettent vraiment des dizaines de milliers d'années à tout doucement disparaître. Et donc voilà, c'est le remplacement, comme dans tout vie sur Terre, il y a des espèces qui à un moment disparaissent pour des raisons multifactorielles et puis qui sont remplacées par d'autres.
1: S'il y avait une question à laquelle vous aimeriez avoir une réponse ?
0: Je ne sais pas. J'ai déjà eu beaucoup de réponses par mon travail. Ça nous permet d'aller loin dans leur logique. Oui, une réponse, une question. C'est un autre univers mental. Donc, pour moi, j'ai toujours peur d'aller trop loin et de vouloir interpréter des choses avec mon cerveau. D'hommes du 20e siècle, 21e siècle, alors que cet individu avait un autre cerveau, une autre morphologie du cerveau, donc une autre façon de penser. Donc c'est toujours très très frustrant en quelque sorte de se dire ben, peut-être en fait on passe à côté de compréhension de choses, on interprète d'une certaine manière, mais peut-être qu'en fait notre interprétation est erronée parce que on est face à un individu qui n'existe plus et qui avait un autre cerveau et donc une autre façon d'appréhender les choses, l'espace, les objets, la mobilité, la circulation, le type d'habitat qui les intéressait, même si on arrive de plus en plus à voir ce qui les intéressait. Ils ne choisissent pas par hasard n'importe quel site, on sait où ils vont, enfin, il y a une logique dans leur circulation, dans leur mobilité, mais on est quand même loin de comprendre certains critères de choix qui nous dépassent et qui peuvent être également pas uniquement alimentaires. Parce qu'en fait, on ne travaille que sur la partie alimentaire. Ce qu'ils ont raisé, c'est les poubelles. Mais rien ne nous dit que certains choix de sites ne sont pas dus à des critères culturels qui fait que bah, pour des raisons X, on va choisir plutôt ce site-là plutôt qu'un autre, parce que pour des raisons liées à de la métaphysique, à des croyances, à d'autres choses qui nous dépassent et dont on ignorera toujours tout. Et là, ça, c'est très, très, un peu frustrant de certaines manières, parce qu'on reste toujours dans l'alimentaire, en fait.
1: Après, peut-être avec des sites comme Bruniquel qui ouvrent.
0: Oui, tout à fait. On sait, bah, du reste, Saint-Marcel, hein, qui est tout près d'ici, on avait fouillé une bauge à ours très loin de l'entrée avec des collègues à 300 mètres de l'entrée dans le noir complet où on a la preuve que les hommes sont venus probablement récupérer de la peau d'ours des cavernes morts en hibernation. On a trouvé quelques silex. Donc le Néandertal est capable de rentrer dans les profondeurs des ténèbres. Bruniquel bien sûr le prouve encore plus. On avait toujours dit que c'était que l'homme moderne hein, qui allait dans les ténèbres. En fait, Néandertal est capable, il a le feu, il peut très bien y aller. Mais en fait, il ne vit pas quand même. Il ne va pas rester longtemps. C'est sans doute pour l'instant très ponctuel, mais peut-être parce qu'on n'a pas trouvé les sites aussi. Donc là, on rentre dans le monde de la métaphysique, hein, de la croyance, des raisons autres qu'alimentaires et qui nous dépassent un peu. Et plus qu'un peu.
1: Et merci à tous et à toutes, auditrices, auditeurs, d'être toujours à l'écoute de l'onde curieuse sur Fréquence 7. Et merci Sylvain pour la réalisation de cette émission. 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Il passe tous les jours à 9h et 15h. À 17h, vous retrouvez

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2: Bonjour. Aujourd'hui, sans surprise, on a Hello.
6: Salut.
2: Alizé.
7: Salut Vanessa.
2: Et Clara à la technique.
8: Salut.
2: Alors au départ, on voulait faire une émission légère pour clôturer la saison. Une émission joie, rire et chanson qui parlerait de ce qui nous nourrit. Mais force est de constater qu'on a la digestion un peu difficile. On a quand même rendu nos desserts de fin d'année, mais entre une qui pleure tout le temps et deux qui n'aiment pas la joie, il y a peut-être quelques hors-sujets. Mais heureusement, il y a les blagues de Coco, qui sont tirées de la super BD « Coco n'aime pas le capitalisme » et qui vont rendre tout ça un peu plus digeste.
7: Jingle.
2: Dans l'espace, personne ne vous entendra et de toute façon, on ne peut plus rien dire.
9: Houston, ici Cooper, nous avons un problème. Le module externe est complètement HS.
10: Gardez votre calme, Cooper. Avez-vous regardé si le problème venait des migrants ?
9: Bien sûr, vous me prenez pour qui ? Vous pensez qu'après le wokisme, c'est la première chose que j'ai vérifiée ?
10: Désolé, Cooper, ce n'est ni l'un ni l'autre. Nous sommes démunis. J'ai bien peur que vous ne soyez livrés à vous-même.
2: Mais avant nos dissertes, un peu de copinage et d'auto-congratulations avec un retour sur le 8 mars organisé par les Renouées à Privas. Et toute ressemblance avec des voix que vous connaîtriez serait purement fortuite.
11: Nous savons que nos droits ne sont jamais acquis pour toujours. Droit de vote, droit de vivre librement sa sexualité, droit à la contraception et à l'avortement, droit de travailler, droit des enfants, droit à l'éducation pour tous, droit à la transition de genre. Droit d'être reconnue victime de violences et de discrimination. Droit à un salaire égal, à travail de valeur égale. Dans de nombreuses régions du monde, ces droits fondamentaux ont été attaqués et parfois supprimés par des gouvernements d'extrême droite au profit de projets politiques mortifères. Le planning familial alerte face à une situation internationale marquée par la mise en œuvre de politiques autoritaires, ultra-conservatrices et racistes qui s'attaquent au droit à l'avortement, à la contraception et plus globalement à tous les droits sexuels et à la justice reproductive, ciblant sciemment les femmes et les personnes minorisées. Le planning familial, les CIDFF, les centres de santé sexuelle sont devenus les cibles des organisations et partis d'extrême droite parce qu'ils informent et permettent l'accès à la contraception, à l'éducation, à la vie affective et relationnelle, au droit de choisir sa sexualité et d'affirmer son identité de genre. Ces structures, principalement présentes au milieu rural, assurent de nombreuses missions essentielles. L'extrême droite défend à l'inverse une politique nataliste où les femmes ne sont que des ventres et les hommes des futurs soldats ou des forces de reproduction assurant leur richesse. Cette situation ne doit pas se normaliser et se propager. Ne restons pas les bras ballants face à ces vieux cons qui protègent leurs petits privilèges. Les féministes emmerdent l'extrême droite.

Il y a une semaine, les États-Unis et Israël commencent à bombarder l'Iran et la Maison-Blanche diffuse des vidéos des bombardements avec la Macarena en fond sonore. Depuis octobre 2023, 75 000 personnes ont été tuées à Gaza, dont un quart d'enfants, mais ce sont les manifestations de soutien à la Palestine qui sont réprimées. En France, le barrage contre l'extrême droite se transforme en barrage contre la gauche. Aurore Berger, ministre de l'égalité homme-femme, reprend le terme d'anti-France, inventé par le régime de Vichy. Nemesis, un collectif raciste et nationaliste, tente d'infiltrer nos manifs, instrumentalisant le terme de féminisme. Une minute de silence est observée à l'Assemblée nationale pour un militant néo-nazi. L'antifascisme devient le nouveau fascisme. Ça a la gueule d'un mauvais film dystopique, tout ça. Mais c'est quoi notre place en tant que féministe dans ce bordel ?

Il y a des choses qu'on apprend en étant femme ou minorité de genre. On apprend que les inégalités, les discriminations et la violence traversent la société. On apprend la douleur que peuvent causer les stéréotypes, la souffrance liée au silence. On apprend à se méfier des puissants. On forge sa rage face aux injustices et on apprend la force que l'on peut trouver dans le collectif. Cette expérience, elle ne doit pas nous pousser à lutter uniquement pour notre sort sur les enjeux purement féministes. Au contraire, elle doit nous pousser à lutter aux côtés de toutes celles et ceux qui subissent violence et injustice, domination et précarité. Aux côtés des pauvres, des femmes de ménage, de celles qui se font tuer par la police à Minneapolis ou à Nanterre, aux côtés des travailleuses du sexe, des personnes trans, handi, de celles et ceux qui subissent les violences racistes ou antisémites, aux côtés des Palestiniens et des Palestiniennes, des Iraniens et des Iraniennes tués par un régime sanguinaire ou par les bombardements américains et israéliens, aux côtés de celles qui pointent à l'usine, qui ramassent des salades dans les serres de Provence ou des papiers sales dans les rues de Paris pour un salaire de misère, de celles qui cherchent désespérément un médecin traitant dans un fucking désert médical, de celles qui élèvent seules leurs enfants, aux côtés de celles qui n'ont pas de papier, pas de maison, pas de thunes. Bon, on a promis une prise de parole pas trop longue, alors on doit arrêter cette liste, alors qu'il y aurait encore tant de personnes à citer. Mais vous avez compris ce qu'on veut dire. Le féminisme, il se doit d'être aux côtés de celles et de ceux qui galèrent, jamais aux côtés des puissants.

Nous devons affirmer notre volonté de barrer la route au fascisme avec les autres forces progressistes. Le féminisme lutte contre les rapports de domination, alors notre camp ne peut être que celui de l'antiracisme.

se rencontrer entre vallées, travailler ensemble, entre collectifs, syndicats, associations, échanger et renforcer un réseau militant nous semble à la fois stimulant et nécessaire. On se demande régulièrement comment lutter en milieu rural, quand on peut avoir le sentiment d'être loin des lieux où les choses se font, se décident. Et pourtant, si on regarde un tout petit peu en arrière, les militantes féministes ont fait bouger les lignes ici en Ardèche. Des mères solos s'organisent pour défendre leurs droits, des associations accompagnent les femmes victimes de violences intrafamiliales, des bibliothèques féministes font circuler la pensée de village en village, des formations d'autodéfense aident les travailleuses à se défendre face aux agressions sur leur lieu de travail. Et ça pour ne citer que quelques exemples. À travers tout cela, on apprend à identifier les rapports de pouvoir, on apprend à s'écouter, à prendre soin les unes des autres. On tisse des amitiés solides qui nous accompagnent bien au-delà des manifs. On apprend à se remettre en question aussi, à repérer que nos organisations peuvent être excluantes, car nous ne sommes pas exemptes de biais racistes, validistes, classistes et même sexistes. Alors continuons à essayer, à tenter, à nous remettre en question pour ne pas laisser des camarades sur le bord de la route. Chacune de ces actions, de ces moments nous renforce et nous prépare à renverser le système. Et renverser le système, ça commence demain, parce que le 8 mars, c'est la grève féministe. C'est la grève du travail, mais aussi des tâches ménagères et de la consommation. Parce que quand les femmes s'arrêtent, tout s'arrête. Merci.

Ils disent que nos seules présences dans la rue, le métro, les stades, les bars et les cafés, les bureaux, les hôpitaux, les parlements et les maternités, nos seules présences sont de trop. It's time to unite. Nos existences tout entières sont des révolutions, nos vies des poings serrés, nos voix, colère orageuse, crient non. It's time to unite, time to protest. Ce n'est plus à nous de nous taire, à eux de le faire. La lutte est ici, là-bas et maintenant. La bataille a lieu dehors, elle a lieu dedans, à l'intérieur de nos groupes, aux bordures de nos incohérences. Au croisement de nos contradictions, il est temps, temps d'éteindre les feux orgueilleux, abandonner nos prétentions au titre de la parfaite fouine. Ce n'est pas le tatou dans le dos, les cheveux longs, rasés, le piercing dans le nez, ce n'est pas l'intégrale lecture d'Audrey Lorde, de Monique Wittig. Pas nos plans à trois, nos cours de yoga, nos bières spéciales, nos danses à poil. Rien de tout ça ne fait ce que nous sommes. Nous sommes communauté, le génie de toutes ces choses mélangées, constamment questionnées, toujours réinventées. Nous sommes capacité à changer, à aimer, à construire et, surtout, à marcher ensemble. Malgré. Parce qu'il n'est désormais plus question qu'il parle à notre place, plus question qu'il décide pour nos ventres, tranche nos salaires, plus question qu'il nous dise quelles lèvres embrassées, quel corps enlacé, quelle chatte léchée.

0: Bon, on a dit qu'on parlait de joie, mais il se trouve que cette expression « joie militante », comme c'est éminemment politique, c'est des expressions qui me gratouillent un peu en ce moment. Je vois bien à quoi ça fait référence, la joie militante, pour l'avoir sentie dans mon corps. L'élan qui me porte quand je braille avec les copines, les gâteaux et les cafés partagés au petit matin sur un rond-point, la foule qui t'embarque quand tu vas manifester à la grande ville, mais aussi et surtout les amitiés si fortes qui se créent autour du militantisme. Je vois bien, et je crois que je vois à quoi ça sert de la défendre. Je me revois aussi dire à Hello, le 25 novembre dernier, qu'on n'a pas le droit d'être défaitiste, que le féminisme, il a remporté de vraies victoires ces dernières années. J'ai passé l'année à me répéter ça comme un mantra, et dans le même temps, je voyais mon envie de militer se rapetisser, se recroqueviller. La fatigue me prendre à la simple lecture de mail. Alors je dois avouer que la joie militante, ça m'a semblé un peu loin de moi cette année. C'est un privilège de pouvoir se retirer de la lutte quand on est à l'abri des bombes, des licenciements, des expulsions, qu'on a un toit sur sa tête et des revenus. Et je n'ai pas du tout envie de me résoudre à ce retrait, alors que j'ai le privilège inverse, celui de pouvoir m'engager, de pouvoir consacrer du temps à cela dans mon quotidien. Il y a urgence, pas besoin de vous lister les combats à mener. Et puis, comme le dit le peut-être premier mec cis cité dans la collective, Hugo Paglietta, les fascistes nous veulent déprimer, sidérer et isoler. La réponse, c'est l'action collective. Comme dans sa phrase, il dit collective, je me suis dit que ça passerait. Alors, plutôt que de parler de joie militante, je crois que j'ai besoin de parler de désir. Qu'est-ce qui peut nous mettre en mouvement? Quel est le moteur de nos luttes en ce moment? Et c'est là, concernant le féminisme, que je comprends un peu mieux pourquoi j'ai perdu un peu l'envie. Le féminisme, et c'est une grande victoire, a infiltré toutes les sphères de notre société. Il est dans toutes les bouches, que ça soit pour s'en revendiquer ou pour le dénigrer. Même l'extrême droite, on en a pas mal entendu parler dernièrement, s'est emparée du terme. Alors, nous, on crie que le féminisme est un antifascisme, on dénonce la tromperie. Mais peut-être qu'on ne s'interroge pas assez, comme le dit Elsa Deck-Marceau et d'autres avant elle, sur ce qui fait que l'extrême droite a pu s'emparer de ce terme. Elle dit « L'absence de résistance face au renforcement du pouvoir coercitif de l'État est frappante, y compris dans les sphères féministes blanches et à gauche, jusque dans l'extrême gauche. C'est dans ce cadre qu'il faut comprendre l'essor récent d'un pseudo-féminisme d'extrême droite. C'est le cadre même du débat qui est vicié. En acceptant de se situer sur le terrain de la punition et de la répression, le féminisme a contribué à rendre possible cette imposture politique. Dans la bataille culturelle actuelle, l'anti-punitivisme n'est pas un luxe théorique, il constitue une nécessité politique. L'anti-punitivisme est un antifascisme. Alors dans ce livre, elle s'intéresse à la manière dont le féminisme majoritaire s'est emparé des questions de violences sexistes et sexuelles, et comment la réponse pénale est devenue centrale dans ce combat. Elle rappelle aussi que là où la répression frappe en priorité les populations racisées et populaires, la protection promise ne bénéficie en réalité qu'à une minorité de femmes. Son livre, il me pose plein de questions, notamment sur comment agir à court terme dans une société où le tissu social est si fragilisé, et alors qu'il y a une urgence absolue à protéger, notamment les enfants. Mais la lecture de ce livre, elle m'a aussi permis de mettre le doigt sur quelque chose. Ce qui me manque dans les combats féministes aujourd'hui, c'est la certitude de se battre pour un projet émancipateur pour toutes. Et que cela s'inscrit dans un projet plus large, le plus éloigné possible de la promesse sécuritaire et mortifère de l'extrême droite. J'ai l'impression que militer, c'est aussi aller sur des terrains inconfortables, se frotter à l'altérité et accepter la remise en question. Investir d'autres espaces militants comme le syndicalisme. Venir avec nos savoir-faire féministes, mais aussi apprendre, faire preuve d'humilité, sans renoncer à prendre place. Je crois qu'en ce moment, on a besoin d'écouter beaucoup, pour faire tomber quelques barrières symboliques qui empêchent le dialogue. De retrouver un peu de souplesse dans nos échanges, pas pour renoncer à la radicalité, mais justement pour mener le combat beaucoup plus loin. La joie, je crois, viendra aussi de la certitude d'aimer ce pour quoi on se bat. Et je m'éloigne un tout petit peu du militantisme pour vous parler de trucs qui m'ont donné de l'élan cette année. Alors, celles et ceux qui me connaissent me voient venir de loin, parce que j'ai bien bassiné tout le monde avec ça, mais tant pis, j'en remets une couche. Le foot. On a monté une équipe de meufs dans le club de mon village, Et encore merci Titi pour ça. Et ce terrain a accueilli mes peines, mes colères, mes joies et mes espoirs. Ça fait très sentimental, mais en fait je le pense. Et je sais que c'est vrai pour d'autres. J'y ai rencontré des personnes à qui je n'aurais jamais pu parler sans ce terrain, sans ces vestiaires. Des joueuses qui sont devenues des copines. Et puis des gens du village, plus loin de mes cercles affinitaires, avec qui je n'avais pas échangé plus de 10 mots alors que ça commence à faire longtemps que j'habite dans ce village. J'ai la certitude que cette équipe fait que des petites choses bougent en nous et autour de nous, et dans le bon sens. Que ça soit du foot ou autre chose, peu importe, faire des trucs ensemble, il n'y a rien de mieux. Bon, je sais aussi qu'on a du taf, et pas qu'un peu, pour que chacune puisse se sentir à l'aise de venir taper dans le ballon sans avoir peur, par exemple, de subir du racisme ou de la transphobie. Alors, au risque de me répéter encore une fois, il s'agit de ne pas laisser des copains sur le bord de la route. L'autre chose dont j'ai envie de parler, sans surprise, c'est la radio. Des voix qui m'ont accompagnée cette année, des rencontres faites grâce à elle, et bien sûr, des heures partagées avec mes incroyables membres de la collective. Dans le livre « La voix sombre », Ryoko Sekiguchi écrit « Sur nos tympans sont gravées les voix de certains êtres dont on aurait voulu ne jamais être séparés. À la manière d'un épitaphe ou d'un tatouage, elles sont inscrites dans notre corps. Gravées est le mot juste. Certaines voix ne nous quittent pas, elles font partie de nous, comme certains regards qui nous ont traversés. On ne les conserve pas simplement dans sa mémoire, on les conserve dans son corps, dans la chaleur de son corps, bien que je ne sache pas exactement où. Oui, la voix a ce pouvoir, et l'enregistrement a celui de réunir des gens. Évidemment, il y a beaucoup de voix radiophoniques qui œuvrent plutôt dans le sens inverse, mais je n'ai pas envie d'en parler ici. Je veux plutôt vous partager une écoute à retrouver sur Arte Radio. Ça s'appelle « Malheur niveau 2 ». Alors, avant que vous ne me disiez encore que je n'ai pas compris le thème de l'émission, sachez que le titre est trompeur. Ce n'est pas que rigolo, certes, mais de la joie, c'est sûr qu'il y en a. On découvre Violette et ses comparses, qu'elle a rencontrées grâce au dictaphone de son téléphone, sans même l'avoir prévu, alors qu'elle était internée en hôpital psychiatrique. Ça parle assurément de force collective, de rencontres et de la magie de l'enregistrement. Et je crois que c'est un peu politique.
1: Il y a de la puissance dans la joie. Elle est un bouclier contre les mensonges. Une manière de se rappeler que tout n'est pas figé. Nos corps, nos imaginaires, nos émotions peuvent se libérer des carcans imposés. Elle est transformation, elle est interruption. Elle casse les cycles de la peur, elle renverse les logiques de domination. Elle ne demande pas la permission. La joie n'est pas une distraction, elle est un outil, une méthode, une stratégie. Elle est aussi une tradition politique. Une pulsation qui traverse les mouvements progressistes, les espaces d'émancipation, les cultures de lutte. Elle s'incarne dans les carnavals populaires, dans les cortèges festifs, dans les fêtes queer, dans les soirées militantes, dans les rassemblements communautaires et dans les contre-cultures. Comme l'évoque Arnaud Hidlon, on la retrouve dans les jukebox noirs, dans les sound systems, dans les clubs, dans ces lieux où les marges inventent des mondes habitables malgré tout. Cette joie n'est pas désincarnée, mais bien politique, poétique, incarnée. Elle jaillit de notre volonté de rester vivante, tendre, lucide, dans un monde qui nous voudrait docile ou mort. Elle est le prolongement du cri, la lumière qui succède au feu. La joie, c'est aussi ça. Un art de vivre ensemble, de résister ensemble, de créer des espaces d'existence où la beauté, la liberté, la créativité ne sont pas secondaires mais centrales. Elle est politique parce qu'elle refuse de céder le terrain de la vie aux logiques de domination. Alors oui, cette joie ne se donne pas aisément. Il faut aller la chercher avec les dents. Elle se cache sous la peur, sous la violence, sous les injonctions, sous la honte parfois. Elle demande du courage et de la détermination. Elle est moteur mais aussi un devoir. Un engagement envers nous-mêmes, envers celles qui viendront après nous. Une promesse que le feu ne s'éteindra pas. Refuser la joie, c'est parfois collaborer sans le vouloir à notre propre effacement. C'est accepter que tout ce qui vit en nous soit secondaire, accessoire, inutile. Alors non, je n'accepte pas. Je refuse la résignation. Ma joie ne nie pas la colère, elle ne la dilue pas. Au contraire, elle la complète, l'honore, la prolonge. La colère est un réflexe sain, une réaction immédiate, viscérale, humaine, la manifestation brutale de la vie qui refuse d'être piétinée. C'est la dignité qui hurle, qui se cabre, qui dit non. La colère nous arrache au silence, elle nous redresse. Elle est l'électrochoc. Toutefois, la joie est ce qui nous permet de rester debout après ce sursaut. Elle transforme l'indignation en trajectoire. La joie ancrée, la joie décidée représente une manière d'habiter ce monde sans renoncer à le changer. Elle ne s'oppose pas à la rage, elle la nourrit d'un horizon. Elle rappelle que nous ne sommes pas que les enfants de la perte, nous sommes aussi les enfants du désir. Et ce désir-là, celui de la beauté, celui de justice, de lien vrai, est plus ancien que toutes les guerres. C'était un extrait de Pour la joie de Kiémis, et je remercie Lucille de cette lecture conseillée.

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1: J'ai calculé un truc étonnant l'autre jour. Quelqu'un qui gagnerait 200 euros par heure et qui travaillerait 35 heures par semaine depuis la naissance de Jésus, sans prendre de vacances, sans dépenser le moindre centime, ne serait à l'heure actuelle pas encore milliardaire.
2: Donc on est d'accord, c'est bien les 35 heures qui plombent notre compétitivité à l'international. À la collective, on parle souvent de la lutte collective comme d'un outil qui nous semble indispensable pour viser un changement de société. Alors bien sûr, transformer le monde, ça reste l'objectif primordial, mais si je dois dire la vérité, lutter comporte en soi ce qu'on appelle dans le médical des bénéfices secondaires, sorte d'effet indésirable mais plutôt positif. Ce que je trouve au sein du collectif, c'est d'abord de la force et une énergie commune assez contagieuse. Évidemment, c'est ça qui nous porte pour tenter des trucs. Mais ce qui est moins évident à voir, c'est la confiance que ça nous donne en nous. On n'atteint pas seulement des objectifs qu'on s'était fixés, on se prend à outrepasser notre imagination, à déplacer vraiment nos limites. Parce que c'est un endroit où on croit en vous, et ça, ça donne des ailes. On rentre en lutte contre quelque chose, et on finit par lutter pour autre chose. C'est aussi l'endroit où on abolit la hiérarchie concernant les qualités et les compétences de chacune. Personne ne les possède toutes, mais chaque qualité mise bout à bout, c'est un banger. Et si vous les voyez pas, vos qualités, vous inquiétez pas que les autres vont vite les détecter. Tout ce qui peut servir d'arme contre l'ordre établi, ça passe pas sous les radars. C'est aussi des moments où on rit beaucoup, qui a dit trop? Et vous savez que là-dessus, on mentirait pas. Sans rigolade, on n'y serait pas. Nous, on veut bien accepter qu'on gagnera pas à tous les coups. Par contre, c'est pas moyen de rentrer de la campagne sans blague et sans anecdote. Et pareil pour les réus. On veut bien se la donner pour être efficace, mais on est d'accord que la blague qui va bien, elle a sa place dans le tour de parole. Et le moment est jamais trop grave pour l'humour, au contraire. C'est de la bombe anti-stress, c'est ce qui sauve de l'auto-épuisement et même de l'épuisement tout court. Et c'est aussi l'endroit qui va nourrir nos analyses. Il n'y a pas mieux qu'une discussion avec une camarade pour confronter ses opinions, se poser des questions sur sa posture, enrichir sa réflexion, la confronter au réel. Bref, tous les moments sont bons pour faire pédaler le petit vélo dans nos têtes. Enfin, du coup, c'est sûr que si vous recherchez la tranquillité, les endroits de lutte collective, c'est pas l'idéal. Et que ça demande du temps et de l'énergie. Mais franchement, quand on fait le bilan, c'est comme avec une dynamo. Oui, c'est thématique vélo, c'est pour Alizé. L'énergie qui en ressort est décuplée. Et ça, faut pas le dire aux capitalistes, ils font feu de tout bois ceux-là. Faut que ça circule en interne, c'est seulement pour servir la cause, hein. Et surtout, c'est vraiment l'endroit où votre colère, celle qui vient du refus de se résigner devant des trucs qui tournent pas rond, bah non seulement elle est comprise, voire partagée, mais elle se transforme en force d'action. Tadam ! Incroyable. Dans la vie de tous les jours, t'es vindicative et râleuse. Dans le militantisme, t'es juste super engagée. En soirée, tu chantes faux. En manif, tu énergises les foules avec ton mégaphone. Même pleurer, c'est pas un aveu de faiblesse, c'est un super pouvoir libérateur. Enfin, vous avez compris, c'est déclinable à l'infini, c'est l'endroit où apparaît la meilleure part de nous-mêmes. Mais quand l'énergie nous fait défaut, quand il y a un gros coup de mou et besoin de prendre du recul, bah, il n'y a pas meilleur que les copaines de lutte. Ça vous soutient et vous déculpabilise comme personne. Bon, en lisant les copies des copines, je me demande si je fais preuve de tant d'honnêteté qu'elles, si je donne pas une version trop édulcorée du militantisme. Alors je relis ma copie et je vois bien que le grand A qui dit lutte égale joie, est vachement développé au détriment du grand B, mais pas que. Mais je décide quand même, c'est tout l'intérêt de faire sa chronique après tout, que sans occulter ce qui nous plombe, aujourd'hui je redonne sa juste place à ce qui nous irrigue et rend la mobilisation non seulement possible, mais jouissive. Et que j'ai envie de profiter de cette émission pour dire à mes copaines de lutte toute la kiffance que c'est de lutter à leur côté. Et que si on n'arrive pas à faire un monde plus beau, ben le temps passé à essayer de le changer, il vaut bien quelques réus relous et quelques piétinements. Et au terme de joie militante, je préfère ceux d'humour salvateur, de force de vie et de solidarité.
3: Je suis prête. Je suis fille de Toto aussi, allez.
4: Ah ouais.
5: C'est bon ?
4: Quand tu veux.
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0: l'autre bout. C'est nous qui créons l'abondance, c'est nous tous qui produisons tout, et nous vivons dans l'indigence. Patron, gouvernement, capitalisme, état, magistrature, église, parlement, libérons-nous de cette pourriture. Pressant est notre appel, donnons l'assaut au monde autoritaire, et d'un cœur fraternel, nous réaliserons l'idéal libertaire. Ah, c'était harmonieux.
1: Merci Fanny.
2: Biodynamo libéralisme.
3: Mon plan de relance consiste à alléger les charges des entreprises.
4: Stop,
3: et...
4: c'est fini, on arrête avec tes propositions. Maintenant, tu laisses la place à quelqu'un d'autre qui a lui aussi des croyances basées sur rien. C'est chacun son tour.
5: Mon plan de relance consiste à enterrer des cornes de vache remplies de bouse, mais seulement les nuits de pleine lune.
3: Oh là là, c'est notre émission Feel Good et j'ai jamais autant galéré sur une chronique. Je me connecte régulièrement sur le pad avec le titre « Ce qui nous nourrit, joie, rire et chansons ». J'inscris « Passer les vulves assassines » et j'arrive rien à trouver de mieux. Puis, mon âme de célibataire à chien aigri se réveille et une chronique prend forme. J'aurais qu'à dire du mal de la joie. Ça y est, me voilà inspirée. Je vais vous raconter comment ça me saoule cette histoire de la joie qui est éminemment politique. Je gratte mon carnet pendant mes vacances en Corse, toute satisfaite de mon esprit critique. Après, je me connecte pour écrire ça sur le pad et bam, Alizé m'a devancé sur le mauvais esprit et elle est saoulée aussi par la joie éminemment politique. Je suis super contente d'une telle connexion dans nos visions révolutionnaires, mais je suis bien emmerdée parce que qu'est-ce que je vais bien pouvoir vous raconter alors ? Bon, mais je décide de braver le risque de répétition parce que je voudrais pas me priver d'un public captif à qui raconter mes vacances en Corse. Donc, deuxième moment anti-joie de l'émission Feel Good et plongée dans les vacances à Vanesse. Troisième jour, visite de Bonifacio, capitale intergalactique, au moins, des couples de richoux en coupé décapotable. Dans cette ambiance meeting de LR, s'étalent sur les murs de la ville les affiches de la Biennale d'art contemporain Ninu Dormi, soit « Personne ne dort en Corse ». Une phrase en gros caractère dans le bas de l'affiche « La révolution sera une fête ou ne sera pas. Guy Debord ». Oh là là, il n'en fallait pas plus pour réveiller mon âme de célib à border collie aigri et je manque de dégueuler sur les mocassins en cuir du couple voisin fraîchement sorti de sa décapotable. Mais l'appât de la bière gratuite est plus forte que la nausée, l'aigreur et la révolte. Et avec mon binôme de vacances, on leur emboîte le pas en direction de la biennale, de la fête et donc, a priori, de la révolution. On déguste des focaccia mortadelle pesto devant une performance de deux artistes brésiliens qui mixent capoeira et voguing. Le voguing, je sais pas si vous connaissez. Je vais essayer de résumer en trois phrases. Je dirais que c'est un style de danse qui est apparu dans les années 60 aux États-Unis dans la communauté noire LGBT. À cette époque, les espaces de fête y sont rares et précieux pour les queers qui subissent de plein fouet homophobie, transphobie et répression policière. Quelques lieux de fêtes queer existent, mais les personnes noires en sont très souvent exclues. Alors, Yael décide de créer leurs propres espaces de fêtes, les ballrooms. Dans ces balls, Yael parodie les concours de beauté de l'élite blanche, leurs postures et leurs gestuels, en prenant des poses très maniérées. Et c'est comme ça que naît le voguing. Bon, c'est un méga résumé, et c'est beaucoup plus intéressant que ça, et plus compliqué. Mais retour à la biennale, que je googlise pour checker la programmation. Et ça a l'air super intéressant. Des artistes queer, racisés, militants et militantes qui parlent de leur lutte. Et je devrais me réjouir que les couples en décapotable assistent à une perf de voguing plutôt qu'à un meeting de LR. Je vois que la biennale est portée par une asso locale, supportée par de grandes institutions publiques.

0: des parents riches et garants, des attestations de tes anciens propriétaires et de ton patron qui disent que tu es une personne recommandable, les moyens de payer la caution, etc. Et là, ce soir, devant le coucher de soleil sur les falaises de Bonifacio, au son des DJ qui ont pris la suite de la performance, avec une bière fraîche et gratuite dans les mains, l'absurdité du monde me paraît à son comble. Et je me dis que si à la collective, on a la digestion difficile, c'est pas le cas de Sosby Corsica, qui est en train de dévorer sous nos yeux, tranquille ou bilou, tout un pan dans l'histoire des luttes queer. C'en est trop. Puis de toute façon, il n'y a plus de focaccia et la bière est devenue payante. On quitte Ninou dormi pour aller dormir. Sur la route, j'écoute les infos et ça parle des, entre guillemets, débordements d'une jeunesse qui fête la victoire du PSG. Ça parle des, nouveau guillemets, débordements d'une jeunesse qui fait la fête en free party. Et je me demande si Sosby Corsica et le ministère de la Culture, qui aiment tant la fête et la révolution, vont mouiller le maillot pour soutenir aussi cette jeunesse-là. Je crois que c'est pour ça que je me méfie de la dimension politique et de la fête et de la joie. Il me semble que le capitalisme peut s'en emparer très facilement, n'en conservant qu'une citation vide à afficher sur les murs d'une ville dévorée par le tourisme. Et là, mon cerveau fait un pont peut-être un peu hors sujet. C'est un peu flou, je suis pas très sûre de mon coup, et peut-être que je changerai d'avis un moment. Mais je crois que c'est ça qui me gratouille aussi dans tout ce qu'on va qualifier d'éminemment politique, et donc qui n'a pas l'air si politique au premier abord. Le pole dance, le tricot, la boxe, la fête, le polyamour, etc. J'ai absolument rien contre toutes ces activités, et même plutôt de l'intérêt pour certaines. Et bien sûr qu'elles sont politiques, mais je dirais pas qu'elles sont éminemment politiques. Je crois que je voudrais qu'on fasse une différence entre des choses qui nous portent, qui nous tiennent, qui nous font vibrer, et qui sont incontestablement politiques, et des choses qui sont éminemment politiques, dans le sens où ce sont véritablement nos objets de lutte. Par exemple, l'accès au logement, à la santé, à la nourriture, la lutte contre le fascisme, contre la gentrification, pour l'écologie, contre le génocide à Gaza, contre l'impérialisme. Et la fête, la joie, le polyamour, la boxe, le tricot, l'amour des border collies et le pole dance seraient des trucs qui nous permettent de nous recharger, de trouver de l'énergie. Ça serait une esthétique qui nous rend plus forts et fortes. Ce seraient des moyens de nous lier, de rire, de kiffer. Mais je voudrais que ça ne devienne pas l'essence de nos luttes. Et voilà, les vacances à Vanesse sont en train de devenir la morale à Tati Ronchonne. Mais heureusement, à cet instant, Hello rajoute sa disserte sur le pad, interrompant le flux de mes jérémiades, c'est dur à dire. Et me voilà super émue par sa chronique, et je me dis « mais oui, mais grave, mais tellement !» Et je me dis que j'ai même pas parlé de ce qui me porte, et je me dis que ça va, parce qu'Hello l'a fait tellement bien, et que je suis refaite d'une telle connexion. Et je me dis que ce qui me porte, mis à part le mauvais esprit et les border collies, c'est d'avoir Hello et Alizé en amis et en camarades de lutte.
1: Alors l'artiste invite le regardeur à se saisir littéralement d'un des pavés, objet de l'espace rue qu'elle a rapporté dans l'espace muséal. Dans ce geste qui rappelle évidemment mai 68, l'artiste voudrait convoquer la question de la lutte et du rapport au pouvoir. L'artiste encourage également à sortir de l'espace de monstration en emportant un des pavés. Dans cette invitation à la transgression, l'artiste donne à voir un retournement du ready-made et dans un même temps fait un pied de nez aux institutions et au monde de l'art qui sacralise l'œuvre. Puis l'artiste encourage le visiteur à enfiler cette cagoule afin de ne pas être reconnu avant de jeter l'œuvre dans la vitrine de cette banque. Enfin, l'artiste suggère au spectateur devenu acteur de courir le plus vite possible et de refuser la comparution immédiate en cas d'arrestation.
2: On voulait profiter de l'émission pour remercier et féliciter l'équipe qui a organisé la Pride d'Aubenas le 6 juin dernier. C'était une belle journée de mobilisation qui nous a rechargé les batteries et on sait le travail que ça représente d'organiser tout ça. Bravo!
1: Et avant de vous quitter, on a une grande annonce à vous faire. Alors non, on ne se présente pas au présidentiel, c'est encore mieux, on a enfin un audioblog avec toutes les émissions faites depuis le début de la collective. Donc vous pouvez dès à présent vous y rendre afin de constater nos progrès colossaux en improvisation, nous écouter en boucle pour vous endormir ou partager vos émissions préférées avec vos amis ou animaux non humains. On vous met bien sûr le lien dans la description de l'émission à retrouver, comme d'habitude et comme toutes celles de la saison, sur le site de Fréquence 7, dans la rubrique « Au-delà de l'actu ». Fréquence 7, formidable radio qui produit l'émission et on profite de l'occasion pour les remercier chaleureusement.

0: Heureusement, soutenez vos radios locales, ce sont des outils indispensables et leur existence est menacée chaque année par les coupes budgétaires. On en profite aussi pour dire un grand merci à Clara qui a enregistré bénévolement toutes les émissions de la saison et un grand bravo aussi à l'équipe salariée qui tient la radio à bout de bras. Et puis merci à Justine aussi de nous avoir permis de retrouver la chanson « La fête nulle » de Alice. On se retrouve à la rentrée et après cette ode à la joie, pour ne pas risquer de vous noyer dans tant de bonheur, on vous prépare une émission autour de cancer colère. D'ici là, on vous souhaite un été joyeux et déterminé et puis on entre en campagne. En 2027, on votera Vulve du 9-3.
1: Question, c'est pas où on va trouver la moula. 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

0: tous, bienvenue dans votre émission La tête dans le sillon, une émission spéciale vinyle avec des passionnés. Nous avons avec nous
1: Manu,
2: Nico
0: et Maka.
2: Salut à tous.
1: Salut Maka. Salut Nico.
2: Une nouvelle thématique aujourd'hui, Maka.
0: Eh ben, c'est vieux. Old, enfin tout ce qui est âgé, on va dire.
2: Tout ce qui est vieux, tout ce qui coule, qui dégouline,
1: comme
0: tout
1: le
0: ce qui est tombant.
2: Tout ce qui est tombant, voilà. Et puis on a un petit invité aussi cette semaine, et on a oublié de le dire.
0: Ouais, il y a Albert qui est avec nous.
3: Bonsoir. Et merci de m'avoir invité, mais voilà, je suis passé par là, il y a de la lumière.
0: Salut à toi.
2: Salut à toi, Albert.
3: Salut à toi, Maka. Salut à toi, Nico. Salut à toi,
1: Manu.
2: Allez, Maka, donc, thématique,
0: alors,
2: les
0: thématique,
2: vieux.
0: Les vieux. Alors, moi, je vais être dans une mauvaise foi sans nom, ben, vraiment, parce que je vous ai concocté un bon vieux... Aïe. Studio One.
1: Non, t'en es à ce point-là.
0: J'en suis à ce point-là. Et ça va être toutes les missions comme ça. Donc, sur ce bon thème du bon vieux, eh bien, je vais vous sortir un Studio One issu des 45 tours, les phases B des 45 tours. Donc, ce sont des versions dub avec les sons d'Emotion. Et la chanson, c'est Ready Rock.

0: Bon ben voilà, j'ai pris le premier quart d'heure de l'émission.
1: Ouais. Il y a peut-être encore des auditeurs.
2: Soirée DJ, troisième âge, on est dans le thème.
1: Ouais, non mais là c'est carrément les paroles sont bien dans le texte.
0: Oui,
1: dans
0: le thème. Oui.
2: On est à fond là. On est à fond.
0: Le texte est bien dans la parole.
2: Allez, on s'esbrouille.
1: Ouais, je vais être un peu plus sérieux. Moi, je suis carrément dans le thème avec un mec qui ne vieillira jamais, hein, qui s'appelle Neil.
2: Oh putain, je
0: Young.
1: Young.
2: Ah bah oui, ok. Tu m'as fait peur à un moment, mais bon.
1: Une chanson de son deuxième album qui s'appelle Harvest, fait en 72. Alors pour l'anecdote.
2: Ah pareil, on est dans le peps là. Hein.
1: Ouais. Ben non, la chanson s'appelle Old Man. Old Man. Une chanson particulière parce que Neil Young, il a 24 ans quand il l'écrit. C'est un hippie riche, il vient de s'acheter un super ranch, un super domaine, suite au succès de Crosby, Stills, Nash & Young est déjà vu. Donc il est millionnaire. Il achète ce range et rencontre le vieux qui entretient le domaine. Et le vieux lui dit, mais comment un jeune comme ça, avec cette allure-là, peut se payer un truc comme ça?
2: La drogue.
1: Et voilà, et donc Neil Young a écrit cette chanson pour lui dire que, bon, vieux comme jeune, on a tous les mêmes besoins d'amour, besoin de... enfin, tout est dans la chanson.

0: Ah, je me moque parce que je vois Albert qui est en train de s'endormir là.
1: Ah, j'ai adoré.
0: Mais, non, mais je rigole, mais il se trouve que quand j'étais jeune, vaillant, fougueux, riche et célèbre, on m'a posé un jour la question de savoir quel serait le disque que j'emmènerais sur une île déserte.
2: Ouais.
0: J'avais répondu Harvest de Neil Young.
2: Ah, c'est un très bon album.
3: Comme quoi, il aime bien aussi la bonne musique, ouais. Nico.
0: Et oui, comme quoi. Mais bon, la différence, c'est que moi, la musique que j'écoute en règle générale, elle dure pas très longtemps.
3: Oui, effectivement. Et puis elle est peut-être plus peps.
2: Attendez, l'émission n'est pas terminée. Pour l'anecdote, son range s'appelait Broken Arrow. La flèche brisée, signe de paix chez les Indiens des plaines.
3: Voilà. C'est beau.
0: D'accord,
3: c'est beau.
0: Bon bah allez, c'est à moi maintenant.
3: Allez, vas-y Nico, réveille-nous là.
0: Allez, ça suffit les conneries. Moi je vous emmène à Paris, on va rester dans le bon vieux rock'n'roll français avec un groupe des années 80 dont vous avez peut-être entendu parler, c'est pas dit, c'est Bernadette Soubirous et ses apparitions. Bernadette
2: oui,
0: Soubirous,
2: oui.
0: Et oui, ben ils n'ont fait qu'une apparition justement, ils sont pas allés bien loin, Bernadette Soubirous. Et voilà, donc c'est un petit 45 tours que j'ai retrouvé dans mes affaires, le morceau est tout à fait dans le thème, puisque il s'appelle Les Vieux, et je vous invite d'ailleurs à suivre le conseil qui est donné pendant le refrain.

0: Bernadette Soubirous et ses apparitions, messieurs dames.
1: Très belle apparition.
2: Magnifique.
3: Magnifique.
1: Ah, franchement, le rock français des années 80, c'est cool.
0: Ah, ça a de la gueule. Hein. Ah,
2: ouais. Il y avait du rythme.
1: Il y avait du rythme. Hein.
2: Ah, par rapport à ce qu'on vient de passer.
0: Et du contenu.
1: Il hein, nous a réveillé, Nico. Ouais.
0: Et du contenu, c'est de la vraie chanson à texte, ça.
1: Ouais.
3: C'est... Avec un joli morceau de saxo.
1: Les vieux, il faudrait les tuer à la naissance. C'était pas un Coluche ou un humoriste qui avait sorti un truc comme ça?
0: Sûrement. À mon avis, c'est pas eux qui l'ont inventé. Hein, mais, ouais. C'est vieux comme le monde.
1: Hein, j'ai déjà entendu ça.
2: Bon, bah, du coup, c'est reparti en Jamaïque. Youpi.
1: Oula, on se rendort du coup.
2: Encore avec. Non, pas cette fois-ci.
0: C'est la dernière de la saison. On est au mois de juin. Ouais. Ouais.
2: Donc, avec un bon vieux ska.
1: Ah.
2: Dans le thème, hein.
0: Oui.
2: Toujours. Avec une chanson, donc de toute façon, j'aurais jamais pu la mettre dans aucun thème.
0: En fait, il était hyper facile ce thème.
2: Ah ouais, oui. Adoré.
0: On
2: quoi,
0: pouvait
2: vraiment
0: amener n'importe quoi qui date d'avant il y a 10 ans, tu vois, c'était que du vieux de toute façon. Quoi.
2: J'aurais jamais pu le passer. Ça s'appelle Arte Bella. Alors, déjà dans le titre, c'était mort. Je sais pas si Arte ou Bella, non, je pense pas que serait... un jour vous m'auriez sorti ce thème-là. Donc, c'est une chanson de Stranger Cole and the Ken Boots, de grande tête du début de la Jamaïque. Donc sur l'album Ska Bonanza, c'est, je le recommande vraiment, c'est un mix de tout le ska avec plein de groupes qui sont très connus, les Skylight Lights, etc.
1: Oui,
2: voilà, qui étaient sur le Studio One. Donc je vous laisse découvrir Arte Bella.

0: Ça doit mieux vous plaire, ça.
1: Ah non, mais carrément.
2: C'est, ouais, c'est, on est plus roots.
1: Ah ouais, là, on est très très bien. Là.
2: Ouais, par
1: on
2: contre,
1: est bien le... dans le thème. Hein. Ouais, c'est le... vraiment un vieux bon ska.
0: Un
1: hein.
0: bon vieux
2: c'est
0: ska.
2: Un bon vieux ska et enregistrement d'époque.
0: Oui, d'époque, ouais. Ouais,
2: ouais parce que le son est quand même vachement étouffé, hein, je trouve.
0: Bah, il était bien tout pourri quand même hein, ouais. sur les originaux. Ouais. C'est, des fois, je suis obligé de pousser le son à fond pour vraiment avoir le... Le ah, ressenti.
1: C'était du vieux matos.
2: Mmh. Ouais, ouais, ouais, on dirait une compilation.
0: Ou même dans la vitesse. Dans les disques jamaïcains, je me suis aperçu, en fait, la vitesse était un petit peu plus speed ouais. que ce qu'on a nous en 33 tours. Donc je suis obligée de mettre un tout petit peu plus rapide que la normale, en fait.
2: Mmh. D'accord, d'accord, d'accord.
1: Ouais, c'était excellent, ça.
3: Ah, sinon, ça Merci. Ferait du reggae, si tu.
0: Ouais, c'est ça. Tu passes du reggae au ska en deux secondes.
2: Manu.
1: Bon, ben, moi, je vais enchaîner. Ceux qui vieillissent le mieux, c'est ceux qui restent jeunes.
0: Wow. Oh là là, ah, ouais, bravo. Bravo.
1: Non, bah, dans le sens où quand on garde un regard amoureux sur la vie, un certain émerveillement, bah, on vieillit mieux. Donc c'est une chanson de Van Morrison de son album Astral Weeks de 68. Un énorme album que j'adore. Et la chanson s'appelle The Way Young Lovers Do.

0: étonnant ton Van Morrison là. Hein.
1: Ouais, ça envoie.
0: Vraiment étonnant, c'est bourré.
1: Déstructuré.
0: Ah ouais, complètement, c'est bourré de, j'allais dire, de discordance atonale. Ouais. On ne sait pas trop où il veut nous emmener.
1: Non.
0: Et en même temps, il y a un côté très harmonique, quoi. Il y a un côté un peu air, tu sais, la comédie musicale.
1: C'est un bordel harmonieux, c'est ça.
2: Moi, c'est ça. J'ai vraiment cru qu'il y avait deux chansons en même temps.
0: Ah oui, oui, c'est.
2: Je me suis dit, merde, mais pourtant, j'ai mis qu'un vinyle, comment ça se passe?
1: Bon, il y a une cohérence dans le texte, enfin dans l'harmonie de la chanson quand même.
0: Non mais ça passe bien, c'est pas mal.
1: Ça passe bien.
0: C'est pas mal, belle découverte. Ça aurait été, pour l'instant, c'est ma découverte du mois.
2: Ouais. Du coup, c'est à toi, Nico.
0: Du coup, c'est à moi. Ben moi, ça va pas vous étonner. On va revenir au bon vieux rock'n'roll des familles. Je vous emmène à Rennes cette fois-ci dans mon petit pays à moi. Toujours un groupe des années 80 qui tournait pas mal à Rennes à l'époque. Je crois que c'est la seule chose qu'ils aient sorti. Par contre, c'est un simple maxi 45 tours qui s'appelle Bloody Smile, si mes souvenirs sont bons. Et c'est une reprise de Dirty Old Town.
1: Non.
0: Voilà. Donc tout le monde connaît.
2: Il est dans le thème.
0: Je suis dans le thème et tout le monde connaît forcément la version des Pogues.
1: Ouais.
0: Celle-ci, elle est un peu plus péchue. Je vous demande de découvrir. Voilà. Les Animators.

0: J'adore.
1: Pas mal, hein?
0: Ah ouais, franchement.
2: Bien c'est plus péchu que l'original.
3: C'est, ouais. C'est des Pogs.
0: Ouais, ça me fait penser à la reprise qu'avait fait les Happy Drivers de Madonna, la Isla Bonita.
1: La Isla Bonita, ouais.
0: Ouais, tu vois, un peu dans l'esprit de ces reprises-là. De,
1: ouais, tout à fait. Mais en fait, on est dans le même courant musical aussi, hein, ouais. Puisque là, on est en plein dans le psycho des années 80 et les Happy Drivers, justement, faisaient partie de,
0: ouais, j'adore.
1: De ce mouvement-là, bah, ouais. Avec les Washington Dead Cats aussi, ouais. Qu'on fait
0: et
1: les
0: du coup, tu m'as. Piquer une chanson.
1: Et ben comme quoi les. Alors déjà ça prouve deux choses. La première c'est que les grands esprits se rencontrent.
0: Ouais.
1: Et la seconde c'est que on n'avait pas préparé cette émission à l'avance et qu'on est
0: exact.
1: Dans l'impro total.
2: Ouais. Voilà, on arrive avec.
0: Mais j'ai un joker. J'ai un joker.
2: Ok. Ouais. Cool. Eh bien moi je vais. Du coup c'est à moi. Je vais. Ouais. Là c'est pas. Alors là c'est pas la Jamaïque étonnamment. Ah. Je vous ai.
0: Mais compris. C'est un vieux bon truc.
2: Un bon. Non, je... Madness.
1: Ah bah j'ai eu peur parce que généralement soit c'est la Jamaïque soit c'est la bouse.
2: Eh ben non, ni l'un ni l'autre.
0: Non non, la Jamaïque anglaise là.
2: Oui, on est dans la Jamaïque anglaise, dans les débuts aussi du fondement de la Jamaïque, hein, le ska. Donc avec la chanson de Madness, un groupe qui nous tient à cœur parce que ça nous a lancé dans les années 80 dans une sorte de mouvement un peu dingo.
0: Avec les Specials aussi.
1: Voilà, ouais, les Specials, Selectors.
2: C'était
1: ouais.
2: Vraiment une ambiance bien sympa. Donc je vais vous sortir la chanson Land of Hope and Glory, ce qui veut absolument rien dire par rapport au thème, mais c'est pas grave. Buster, he sold the heat.

0: Ça sent le vieux.
1: Hein, ça, ouais. Hein.
2: Ah, je suis bien dans le thème.
1: Mais c'est du bon vieux. C'est encore jeune.
2: C'est encore jeune, oui, ça passe.
1: Ils
2: bien.
1: Ont gardé un regard amoureux sur la vie.
0: Oui, bon, allez.
1: Bon, alors, puisque tu m'as piqué ma Dirty Old Tone des Pogs.
2: C'est pas grave.
1: C'est pas grave.
0: Non.
1: Sur le même album, Rum Sodomy Angela, qui date de 85, il y a une autre chanson qui s'appelle The Old Man Drag. Donc, c'est un jeune, par contre, qui sombre dans les vieux quartiers de Londres. Ambulance Peaky Blinders.

0: Nine Track.
1: Bah ça va, tu t'es pas mal récupéré quand même.
2: Oui, c'est un des textes les plus sombres de Chet McGowan, je pense, mais bon, c'est quand même un super morceau.
3: Et ça vieillit super bien.
2: Ça vieillit super bien.
3: Ouais, moi j'adore.
1: Carrément.
3: Vraiment. Du coup, nous passons à la rubrique nouveauté du mois.
2: Super.
1: Oui, la nouveauté du mois, ce mois-ci.
3: Et
1: attention.
3: Ben c'est la nouveauté bouse.
1: Ça va être une nouveauté bouse, une fois n'est pas coutume, puisque j'ai décidé de vous chroniquer le dernier album de Nina Hagen, Highway to Heaven, qui porte très bien son nom d'ailleurs. C'est sorti chez Groenland Records en avril dernier. Ah oui, mon Dieu.
3: Hyper content.
1: puisqu'on parle de vieux, hein, bah on y est. Alors, faut dire, on était prêt à tout, hein, avec une artiste aussi inclassable que Nina Hagen. Hein, on est toujours OK pour le meilleur, comme pour le pire. Mais alors là.
3: Surtout pour le pire.
1: Un album, 14 chansons, 14 bondieuseries pour remplir un album qui mérite à peine qu'on en parle, c'est vous dire. Ils sont quand même bien loin, les White Punks on Dope du siècle dernier. Souvenez-vous, c'était le premier morceau qui ouvrait son premier album, remplacé eh bien, par un orchestre de village amateur et la voix défaillante de la maîtresse de cérémonie qui va, je vous le dis, jusqu'à nous infliger un duo avec Nana Mouskouri.
3: Bah, c'est peut-être la meilleure des chansons. Hein.
1: Sa vieille copine, très vieille copine. Très vieille.
2: C'est fait pour vendre ça.
1: Oui,
2: elle
1: très,
2: comme
1: très
2: ça.
1: Bref, 20e album pour la septuagénaire et enfin le summum de la bouse. Et si Marx aime à nous rappeler que la religion est l'opium du peuple, eh bien Nina, elle nous rappelle que pour certains, il fait pas bon vieillir. Alors surtout, n'achetez pas ce disque, c'est une daube infâme. Et puisqu'il faut bien amortir les 30 balles de ce truc quand même, je vous propose d'écouter le seul morceau qui, à mon sens, tient à peu près la route sur cet album. Ça s'appelle « Somebody Prayed For Me ». Adieu
3: oui,
1: Nina.
3: On peut prier pour elle.
2: Bientôt sur le bon coin.
1: Paix à ton âme.

0: Ah, je vous avais prévenu, hein, il fait pas bon vieillir.
1: Je sais pas quoi dire.
2: Ouais, moi je sais quoi dire, Nico. Plutôt qu'une rubrique nouveauté, tu vas faire une rubrique booze, non?
0: Ah bah oui, c'est pas ce qui manque. Hein. Ah,
2: là, on est bien là.
0: Ah oui, oui, oui, si je sais pas quoi faire de mon fric, il y a ce qu'il faut. Hein. Là, il y a pas de souci. Hein, y a pas de souci. Juste, je voudrais en profiter parce que mine de rien, on se rapproche un petit peu dans le timing. Faudrait peut-être qu'on annonce à nos auditeurs la nouveauté pour la rentrée prochaine parce que là, c'est la dernière émission de la saison.
2: On va leur faire plaisir. Ouais. On va faire 2 heures d'émission du coup.
0: Voilà, donc à partir de septembre, on se retrouvera tous les mois.
2: Pareil.
0: Cette fois-ci pour 2 heures.
1: Toujours avec une thématique et.
0: Et un invité.
1: Un invité.
0: Voilà. Alors en fait, vas-y, je te laisse.
2: Oyez, oyez à ceux qui ont des vinyles. Vous êtes les bienvenus. Vous pouvez nous envoyer un petit message pour dire voilà, on voudrait bien venir à votre émission. Ouais. Vous choisissez une chanson.
1: Ou un groupe qui sort en vinyle.
2: Ou un groupe, voilà, ce que vous voulez.
0: Ou plusieurs même. Hein, ou
2: plusieurs, voilà.
0: 4 ou 5 morceaux.
2: Voilà, 4 ou 5 morceaux. Pourvu que ce soit sympa quand même, parce que ne faites pas comme Nico à ramener que des booze. Hein, voilà.
1: Mais c'est permis aussi. Ouais.
2: C'est permis aussi, tout est permis.
0: Booze, man.
1: c'est du business.
2: Donc,
1: business.
2: Si vous voulez nous contacter, l'adresse c'est latetedanslesillon@fréquence7.net. Donc vous nous dites, voilà, vous nous donnez vos coordonnées, on voudrait venir à votre avec vous à l'émission et vous êtes les bienvenus. Ouverture un peu à tout le monde et comme ça nous fera découvrir d'autres choses,
1: ouais.
2: D'autres univers.
0: À mon avis, parmi les premiers, on devrait avoir Albert. Je crois qu'il a l'air bien tenté, là, je le sens bien.
3: Ouais. Oui.
1: Il a des bouses aussi. Albert.
3: Ah ouais, alors là, il a un champ de bouses.
1: Il y a des champignons qui poussent à côté.
3: Ah ouais, bah oui. Des vieux champignons.
2: Bon, moi je vais essayer de mettre un truc sérieux là.
1: Non.
2: Si,
1: Non, mais c'était bien ton ska là.
2: Oui, c'était bien.
0: Oui, non, mais à mon avis, c'est pas à ça qu'elle faisait référence.
1: Oui, non.
2: Donc là, je vais vous mettre un bon vieux Michael.
0: Yeah.
2: Alors là, si on est dans le.
1: Ouais, mais.
2: Dans le Motown.
1: Si c'est un vieux Michael, du coup, il était jeune.
2: Du coup, il était jeune. Voilà, et c'était vraiment un des premiers albums ABC avec ses frères. Donc, c'était sous le nom de Jackson 5. Et je vais vous passer la chanson The Young Folks, qui veut dire les
1: vieux jeunes. Non,
2: c'est ça, les jeunes gens.
0: En fait, je pense que le jour où on va faire une spéciale jeunesse,
1: ouais.
0: On va repasser exactement les mêmes morceaux.
1: Ah, oui.
0: Il y aura juste l'argumentaire qui changera un petit peu, tu vois. Mais
2: un bon nouveau. Ok. Allez, dans la mauvaise foi, on continue. C'est parti avec
1: bien joué,
2: les Jackson 5.

0: De la fraîcheur dans son...
1: Une clarté
2: noire.
0: Tant les enfants, allez, on
3: une
0: a
3: une chanson très courte de Marilyn Monroe.
0: Waouh.
3: Là, on va dans le vieux. Je crois que ce sera le plus vieux.
0: Elle n'avait pas mué encore.
3: Mais ouais, surtout qu'elle c'est quelqu'un qui n'aura jamais été vieux, quelque part. Ça restait jeune tout le temps.
0: Contrairement à Brigitte Bardot.
3: Qui a pas trop mal vieilli quand même, Brigitte Bardot. En tout cas, c'est pas trop fait de chirurgie, ça va.
0: Tu te rappelles toutes ces femmes qui rêvaient de lui ressembler?
3: Elle lui ressemble. Donc,
1: on va pas y arriver.
3: On va pas y arriver. L'extrait d'un film de 56, Bust Up, et le morceau s'appelle The Old Black Magic.

0: Mon Dieu, mon Dieu, mon Dieu.
1: C'est décalé, ça, non?
0: Ah, c'est hein décalé. Ah, sans déconner, à un moment, j'ai cru que c'était Zappa, tu vois.
1: Ouais.
0: Ah, ouais, ouais, ouais.
2: On comprend pourquoi elle a fini actrice, en fait.
0: Ah oui, les playgrounds. Les playgrounds psychotiques, tu vois, de Zappa, là, à fond. À fond.
1: Bon, je crois que Marilyn ne passe pas beaucoup sur les ondes.
2: Non, non, mais on comprend aussi pourquoi. Oui. Ouais.
0: Allez, bah, les enfants, c'est fini. On a juste le temps de s'envoyer un dernier morceau.
1: Ouais, cool.
0: Voilà, le dernier morceau de la saison. Et ouais, c'est fini hein, pour cette année. On se retrouvera au mois de septembre.
1: Ouais.
0: On va terminer en force avec Les Cadavres, un extrait de leur sixième album.
2: Mais c'était les vieux, le thème.
0: Eh bah, ben oui, mais le. Oui, et alors
1: c'était pas la

0: mort.
1: Et alors ?
2: Non, mais c'est bien dans le thème.
1: Eh ben, je suis dans le thème parce que le titre s'appelle Le crépuscule des vieux.
3: Waouh, wow, voilà. T'es deux fois dans le thème.
1: Exactement, les cadavres. Les cadavres. Le crépuscule des vieux, c'est parti.
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0: Et bien voilà, ça y est, c'est fini pour ce mois-ci, c'est fini pour cette année, c'est fini pour cette saison, les enfants.
1: Ouais, ouais, on se retrouve à la rentrée au mois de septembre pour
0: octobre,
1: deux heures.
0: Octobre même, octobre.
1: Octobre, pardon, oui.
2: Ouais. Octobre, ouais.
0: Donc on va avoir le temps de retrouver, de chercher, on va faire les puces, on va trouver quelques perles, quelques bouses.
1: Oui, ouais. Oui, comptez sur nous.
0: Voilà, donc sur un format de deux heures avec un invité, on le rappelle. Pour tous ceux qui souhaiteraient nous retrouver d'ailleurs pour participer à ces émissions, on rappelle l'adresse.
1: Alors c'est la tête dans le sillon, tout attaché, @fréquence7.net.
0: Voilà, merci à toutes et à tous.
2: Ouais, et puis bel été sur Fréquence 7.
0: Bel été sur Fréquence 7, bonnes vacances. Ciao, ciao. Ciao. Salut Albert.
2: Ciao.
3: Salut.
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0: L'éther naît de la musique.
1: Pourquoi ? Parce que l'éther naît de la musique, eh bien, on y relie le corps et l'esprit en musique. Alors sur cet album, que du beau monde. L'éternel de la musique, ça va être le fil conducteur de ce soir, on va retrouver son univers.
0: Vendredi 19h.
1: Alors, on retrouve cette pop synthétique, mais tellement sophistiquée où la beauté reste en suspension. Dans l'éternel de la musique, des harmonies vocales somptueuses. Un chanteur avec une voix androgyne.
0: Vendredi 19h.
1: L'éternel de la musique. Vous allez voir, ce titre a un petit goût de friandise. On se retrouve sur Fréquence Tech. Fréquence 7 dans les Sylvain, arrête de rire s'il te plaît. L'éternel de la musique. Oh, on arrête de rire Sylvain, c'est bon. Et n'oubliez pas, la vie sans musique serait une erreur. À bientôt les Terraniens, à ciao.
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si j'ai fait venir toutes ces personnalités, eh bien c'est pour que vous vous rendiez compte des contradictions qu'il y a entre les idées, les systèmes, les théories, les pays, les drapeaux. Enfin, j'espère que vous n'avez rien compris.

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Chaque génération, sans doute, se croit vouée à refaire le monde. La mienne sait pourtant qu'elle ne le refera pas. Mais sa tâche est peut-être plus grande. Elle consiste à empêcher que le monde se défasse. 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L'intelligence s'est abaissée jusqu'à se faire la servante de la haine et de l'oppression. 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